0: Ah, salut voisine.
1: Ah, salut Marc.
0: Quel beau soleil aujourd'hui, hein.
1: Ah, idéal pour tendre la pelouse. Si tu veux, je peux faire ton jardin après.
0: Vraiment?
1: Ah oui, avec plaisir.
0: Oh, merci.
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0: Il est 5 heures.
1: Milan Berkmans pour vous résumer l'actualité. Un vote au bout de la nuit au Parlement de la Fédération Wallonie-Bruxelles. Les députés siègent depuis 14 heures ce jeudi et doivent acter les grandes mesures d'économie du gouvernement dans le secteur de l'enseignement à travers un décret-programme. Le vote était attendu pendant la nuit et il clôt une longue journée de tension. Ce jeudi, des milliers de professeurs et d'étudiants se sont mobilisés à Bruxelles en face du Parlement. Après quelques débordements et notamment une incursion dans l'hémicycle, les manifestants ont été dispersés à coups de gaz lacrymogène. Une dizaine de personnes ont été interpellé à Bruxelles alors qu'une autre manifestation d'étudiants a également débordé du côté de Namur. Cette fois, c'est 14 personnes qui ont été interpellées. Principale conséquence, ce vendredi, les écoles du réseau Wallonie-Bruxelles Enseignement de Namur seront fermées. En France, le corps retrouvé cet après-midi dans le Gers, dans une exploitation agricole, est probablement celui de Liana, 11 ans, disparue depuis vendredi dans la commune de Fleurance. C'est ce qu'indique le procureur d'Agen, qui précise que les résultats d'autopsie ne sont pas encore connus, mais que les vêtements retrouvés sur la dépouille ce jeudi correspondent bien à ceux de Liana. La guerre en Ukraine va-t-elle finalement se négocier directement entre Vladimir Poutine et Volodymyr Zelensky? Le président ukrainien propose des échanges directs en tête-à-tête entre les deux hommes et un cessez-le-feu immédiat afin de trouver une résolution dans ce conflit. Alors ce n'est pas la première fois qu'on parle d'une rencontre. La nouveauté ici, c'est le cessez-le-feu immédiat. Zelensky peut venir à tout moment à Moscou, répond le Kremlin. Ce serait super, dit le président américain Donald Trump, qui a réagi dans la soirée. Il y voit, lui, le travail de Washington dans ses négociations. En tennis, au programme de Roland-Garros ce vendredi, les demi-finales chez les messieurs. Jakub Mencik affronte l'Allemand Alexander Zverev, numéro 2 mondial à 14h. Et puis duel 100% italien dans l'autre demi-finale entre Matteo Arnaldi et Flavio Cobolli à partir de 19h. Des matchs à suivre en TV sur RTBF Typique et RTBF Ovio. Hier, la Russe Mina Andreeva et la Polonaise Maja Gwalinska ont validé leur ticket pour la finale. Un véritable exploit pour Gwalinska, 114e joueuse mondiale et issue des qualifications. Voilà, c'est tout pour l'actualité. Passez une excellente nuit à notre écoute.
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5: Bon début de journée, bon réveil avec nous. On est le vendredi 5 juin. Bienvenue dans ce best-of du réveil de Typique. Gaëtan et Audrey seront là pour vous dans moins d'une heure. En les attendant, on va déjà se mettre dans l'ambiance de l'émission en réécoutant les meilleurs moments de celle d'hier. On va aussi émerger tranquillement avec un maximum de good music. La suite avec David Guetta et Sia sur Typique.

0: Merci d'être là, bon réveil avec nous sur Typique. Alessia Cara arrive dans la suite avec son morceau Here. Avant de l'écouter, première séquence best-of de la journée.
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0: Dans les années 2000, on a commencé à arrêter ça, mais avant, on avait des énormes buzz de chansons grâce à la danse qui l'accompagnait.
2: Ça y est, elle est ouverte.
3: Elle est grosse, hein. C'est une grosse boîte avec plein de souvenirs dedans.
2: Je vais jamais arriver à la fin de cette émission.
3: Mais si, ça va aller, c'est à 9h, de toute façon t'as le temps, t'inquiète. Mais clairement, on aime bien redescendre une grosse boîte comme ça du grenier parce qu'il y a plein de souvenirs des années 90 et 2000 et ça va sûrement vous rappeler des choses puisqu'on va parler de la danse de l'été.
4: Ah oui, mais il y en a eu tellement dans les années 90
3: ah
4: et
3: ouais,
4: 2000.
3: Merci.
4: Moi j'ai fait un tout petit peu la liste.
3: Il y avait
4: franchement, il y a un paquet et ça manque aujourd'hui des
3: non, il y avait, attends, dernièrement il y a eu Jérusalemma, je crois que c'était
4: ouais, bah, dernièrement, mamie, c'était quand même il y a 4-5 ans. Hein.
3: C'était, je crois, la dernière chanson avec une chorégraphie dessus.
4: Ouais, c'est vrai.
3: C'était difficile. Hein.
4: Tout le monde le faisait. Il y avait des vidéos qui se faisaient au travail, à l'école. C'était génial.
3: Mais ça, c'était compliqué à suivre. Moi, je préférais la Macarena.
4: Ah oui, effectivement.
3: Ça, au moins, c'était facile.
4: Ça, c'est peut-être la seule choré que je connais par cœur.
3: Oui, mais j'ai déjà remarqué un truc. Toi, t'es le gros lourd. Ah, si, si. T'es le gros lourd qui se retourne pas du bon côté. Tu sais?
4: Ouais, c'est peut-être possible.
3: Il se retourne dans l'autre sens alors que les autres tournent dans... Tu vois, il y a une logique. Et bah, toi, tu fais l'inverse. Mais la Macarena, c'est vrai. Et moi, je me souviens qu'il y avait même le clip qui allait à chaque fois avec la danse. C'était un peu la chanson de l'été.
4: Bah oui.
3: C'était diffusé à la télé.
4: Et tu te mettais devant la téloche pour refaire la chorégraphie.
3: C'était une dinguerie.
4: Il y avait évidemment ce son. Kaoma, c'était à l'été 1989 exactement. C'était le Brésil qui nous avait sorti ça.
3: Oui, enfin merci. Tu sais qu'à la base, c'est un gros plagiat cette chanson parce qu'elle a été volée par un réalisateur à un groupe bolivien, les Pauvres Petits Boliviens.

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2: Volé par un réalisateur à un groupe bolivien, les Pofotis Boliviens. Il a volé la chanson et puis, attends, c'est pas tout, il a créé un groupe. En fait, le groupe, il n'existait pas, tu sais que c'est même pas des vrais, des vrais musiciens.
4: Kaoma, ça n'existe pas.
2: Bah, en fait, il a mis des faux musiciens.
4: C'était l'IA de l'époque ou quoi?
2: Bah, ils ont interprété une chanson qui n'était pas la leur. Oh, incroyable, hein?
4: Dingue. Donc, ça a fait un espèce de gros carton.
2: Et la chorégraphie, excuse-moi, mais c'était un peu. Moi, j'étais gênée quand mes parents, ils dansaient la lambada.
4: Oui, c'était un peu plus l'époque de nos parents.
2: Je me cachais les oreilles. Je peux cacher.
4: Écoute, si tu te cachais les oreilles.
2: Voilà. Je peux cacher les yeux parce que c'était un peu trop sensuel comme.
4: C'est ça, à cause de blabla, quoi.
2: Mais c'est ça.
4: Je cache mes oreilles, je bouche mes yeux et je regarde pas.
2: La chorégraphie, elle était.
4: Ouais.
2: Voilà. Mais moi, il y en avait une qui me faisait marrer quand j'allais dans les mariages, c'était la danse d'Hélène.
4: Ah oui!
2: Ah oui, oui, avec oui, le doigt devant, le doigt.

0: Bon. C'est seulement maintenant que ça résonne autrement, tu vois.
1: Quand t'es fatigué, en fait, toi, t'as l'esprit mal tourné.
0: Et tu te souviens qu'il y a une étape où elle dit « je mets le sexe devant hein. ».
1: C'est vrai.
0: Ah, et ça, on était gênés de le faire devant les parents.
1: Ouais, quand on était petits, je me souviens. Oh là là.
0: On était des fous.
1: Il y avait ça dans les années 90.
0: Oh oui.
1: Ça, c'était extraordinaire. Il y avait aussi la fameuse danse du club. Tu te souviens quand t'allais au club de vacances?
0: Non.
1: Ah, on en faisait une principalement.
0: Ah oui, ça c'était bien.
1: Ah, ça c'était vraiment la danse du club. Et je pense qu'il y a même certains clubs qui l'utilisent encore. Là, dernièrement, quand j'ai été dans un all-in,

0: Toutes ces chorégraphies, on s'en souvient. Celle-là, je la connais par cœur aussi. Si vous voulez nous partager vos chorégraphies, vos chansons de l'été, 0471 200 300. Mais alors, il faut qu'on revienne quand même sur de la modernité là, parce que Audrey, tu as découvert un...
1: Non mais... Parce que, tu vois, nous c'était la génération un peu comme ça, bon enfant, machin. Et en fait, je suis allée à une soirée avec ma famille, il y avait mes neveux, il y avait mes nièces et tout. Et là, là je me suis sentie, mais comme la vieille Tati qui sait pas du tout de quoi on parle. Il y a un artiste qui a été diffusé et ils chantaient tous à fond. Et je ne connais pas ce gars, quoi. C'est ça.

0: à fond?
1: Alors, ça s'appelle DJ Sad. Il est marié.
0: Et alors?
1: Voilà.
0: Ils étaient à fond. Et alors, il y a aussi une petite chorégraphie comme ça, parce qu'après, ils parlent du gars et puis ils parlent de la nana. Tu vois? Allez, les gars. Grosse folle. Elle fait sa folle.
2: Et c'est vrai que ça, ça cartonne en soirée.
0: Grosse folle. Et ils connaissent tous par cœur le truc, quoi. Et je me suis dit, ah ben, ça y est, voilà, je suis perdu. Et alors j'essayais de danser comme eux et j'avais l'air mérin.
1: Oui, ça m'est
0: j'ai été brassoir, je me suis dit non, c'est bon, c'est, j'ai l'air con, je vais partir.
1: C'est quoi, prochaine fois on sort à deux, mais pas dans les mêmes endroits.
0: Mais je vais t'apprendre la choré de ce truc là.
1: Ah bah ok.
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0: Bienvenue dans ce best-of du réveil de Typique. On est le vendredi 5 juin aujourd'hui. Avant de retrouver Gaëtan et Audrey sur le coup des 6 heures, on va comme d'hab réécouter quelques bons moments passés avec eux dans l'émission. On va également se mettre dans le rythme de la journée avec un maximum de good music. Sortie à la mi-mai, la série romantique Off Campus bat tous les records avec 36 millions de spectateurs en moins de 2 semaines. Un démarrage historique.
1: Quand tout le monde en parle, eh bien dans le réveil de Typique, nous aussi on en parle parce que ça fait le buzz dans l'actu. Vous ne l'avez peut-être pas suivi, on vous fait une mise à jour tous les matins. Et là, il y a une série qui cartonne, qui fait un buzz de dingue partout.
2: C'est une série romantique en fait qui cartonne et qui s'appelle Off Campus.
1: Romantique.
2: Romantique un peu, pas que romantique, hein, mais c'est romantique. C'est un peu sensual et c'est bienveillant. Tu sais quoi? Moi, j'ai adoré la série. Je l'ai bouffée en quoi? 2 heures. En 2 jours, pardon. J'ai tout regardé, absolument tout. Et il y a un vrai phénomène autour de Off Campus. La série, elle est sortie le 13
1: mai. Off Campus.
2: Off Campus, ouais. La série est sortie le 13 mai dernier. Et c'est une adaptation, en fait, de bouquins. Parce qu'il y avait des livres, en fait. Il y a 5 tomes qui étaient écrits par Elle Kennedy. C'est une autrice à succès canadienne. Et ces livres avaient déjà fait le buzz sur BookTok. Tu sais, c'est.
1: Ouais, c'est la partie livre de TikTok.
2: C'est ça. Donc, c'est des vidéos TikTok qui sont dédiées aux recommandations littéraires. Et donc, c'est vrai que TikTok est utilisé maintenant. Pour parler de livres et ça cartonne chez les plus jeunes. Hein.
1: Tu vois, TikTok lance beaucoup de phénomènes musicaux, mais il lance en fait beaucoup de phénomènes ciné, séries.
2: Ils sont hyper influents maintenant sur les bouquins parce que si on regarde, il y a un livre imprimé sur 12 qui est lié à un auteur suivi ou tendance sur BookTok. Ouais, donc c'est un vrai phénomène. Et
1: incroyable.
2: Là, Off Campus, les gars, ça cartonne. Franchement, il y avait déjà eu une série dans le genre parce que ça parle de hockeyeurs, tu vois. En gros, c'est des hockeyeurs.
1: Ouais, okay, ça.
2: On suit la vie d'étudiants.
1: C'est pas des gens comme moi, quoi.
2: Non. On suit la vie d'étudiants américains qui tombent amoureux. Enfin, tu sais, c'est la vie, en fait.
1: D'un collège.
2: D'un collège. Enfin, d'une université, en fait. Et donc, on s'attache aux personnages. Et c'est vrai qu'il y avait une série déjà un peu sur les hockeyeurs qui tombaient amoureux, qui avaient cartonné, qui avaient fait le buzz, 80's Rivalry. Mais c'est un peu dans le même genre.
1: Est-ce que c'est dans le même genre que un peu plus que les frères Scott que nous on regardait à l'époque?
2: Oui, c'est ça.
1: C'est dans la même veine, quoi.
2: Mais en plus
1: moderne et en plus
2: c'est vachement plus sexy, ça je peux te le dire. Il y a plein, tu vois pas sur les réseaux sociaux, il y a plein de trentenaires, de mamans qui disent ouais, j'ai 38 ans mais je m'en fous, je bave sur les, parce que les acteurs ils sont juste
1: j'ai vu les chiffres, ils sont hallucinants. En 12 jours, ils ont réuni 36 millions de spectateurs dans le monde.
2: Non mais vraiment, c'est
1: 36 millions.
2: Je crois qu'ils sont à la 3e place des meilleurs démarrages de l'histoire sur Prime Video, parce que
1: incroyable.
2: La série est dispo sur cette plateforme et c'est juste derrière Le Seigneur des Anneaux. Donc tu vois,
1: titre.
2: Donc ça s'appelle Off Campus.
1: Off Campus. Dès que je rentre,
2: il faut aller voir.
1: Tout à l'heure, avant de faire ma sieste, je regarde.
2: Et en plus, tu
1: Off
2: sais
1: Campus.
2: Quoi Moi, ce que j'aime bien, c'est que ça véhicule vraiment des belles choses. Parce que tu vois, souvent dans les séries comme ça, c'est il y a de la trahison, il y a des sales coups et tout. Et ben là, non, tout est un peu bienveillant et ça parle des blessures qu'on peut avoir plus jeune. Comment tu te reconstruis quand tu tombes sur la bonne personne.
1: Donc même les scènes hum-hum, elles sont plutôt bienveillantes.
2: Mais c'est hyper sensuel, c'est pas juste sexuel, c'est très très sensuel et on rêve toutes d'avoir un gars comme ça, quoi. Enfin, je vais pas vous spoiler, mais vous regardez la série, à la fin, vous êtes amoureuse, quoi.
1: Ah, t'es bien servie, hein.
2: Ah bah écoute, en tout cas, ça donne envie. Ça donne vraiment, enfin, ça donne envie. Non, j'ai pas dit ça comme ça, mais je veux dire, ça donne envie de regarder. De suivre avec attention l'histoire de la série.
1: Elle vient de se mettre dans la sauce toute seule.
2: Je dis juste que c'est pas mal.
1: Non, ne dis plus rien.
2: C'est pas mal. Et puis, les hockeyeurs, c'est pas mal. Et puis, il y a une nana dans la série, excuse-moi. Tu vois la robe de Gillo?
1: Oui.
2: La robe verte, Versace.
1: Oui.
2: Ils l'ont ressortie. D'ailleurs, ça a fait le buzz. Il y a même, elle a fait une vidéo avec Gillo. Gillo a vu la série aussi, elle est fan. Ouais. Elle est pas mal aussi. Hein. Ah bah là, je peux te dire que elle a remis la robe sur le devant de la scène. Elle est incroyablement belle, hein, cette nana. Hein.
1: Allez, je pense qu'il vaut mieux se passer un peu de musique.
2: Eh bah non, tu sais quoi aussi? Moi, j'ai trouvé ça cool. Attends, j'ai pas fini. On va en faire une demi-heure sur cette série. C'est ce que je trouve cool. C'est que pour une fois, ils sont pas tous refaits, là, tu vois?
1: Ah,
2: ils
1: ça c'est bien.
2: Ils sont naturels et ça fait du bien, quoi.
1: Ouais, mais ils sont, c'est quand même des hockeyeurs, quoi.
2: Bah après, il y en a qui au naturel sont mieux que d'autres.
1: Oh, dis, ça va, oui,
2: mais bon, ça.
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0: Bon vendredi, bonne matinée, merci d'être avec nous. La suite de la Good Music avec Mark Ronson et Amy Winehouse sur Typique.
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0: Bon petit matin, bon réveil avec nous sur Typique avant de poursuivre avec Ravin Lenné et son single Love Me Not. Dernière séquence best-of de la journée.
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0: Après avoir pris la défense des enseignants la semaine dernière, Pierre Charette, en plein jour de grève, est venu poser son cartable hier matin dans le réveil de Typique.
2: Écoutez, la semaine dernière, j'ai fait une chronique où je disais que les profs faisaient un métier difficile et qu'il fallait les soutenir. Je le pense toujours. Mais moi, j'adore dire tout et son contraire. C'est mon point commun avec les ministres de l'enseignement. Donc, après avoir fait une chronique sur les problématiques que traversent les enseignants, je vais vous faire une chronique sur les enseignants qui sont, eux, un peu problématiques. Donc, en ce jour de grève, je vous annonce cette info sur des profs un poil défaillants que Valérie Glatigny ne doit surtout pas entendre, parce qu'après ça, elle risque d'avoir encore plus de préjugés sur les enseignants. Elle va avoir doublé leurs heures de cours, divisé leur salaire par deux, repoussé leur départ à la pension à 96 ans. Bref, faut pas qu'elle entende. Parce que vous allez voir, ce qui va suivre, c'est pas très Montessori. Première info, un enseignant donne un coup de tête à un élève de CM2. Alors, oui, on dit souvent que le prof, c'est une vocation. Eh bien, pas pour lui. C'est vraiment un métier qu'il a endossé sur un coup de tête. Après, on pourra pas lui reprocher de pas avoir essayé avec cet élève de lui faire rentrer par tous les moyens possibles la matière dans le crâne.
3: Oui, c'est vrai.
2: Ah, on pourra pas lui reprocher. Deuxième info, l'instituteur avait ligoté deux élèves. Il n'enseignera plus.
4: Oui, et moi je dis, c'est peut-être dommage parce que son cours, de toute évidence, il était bien ficelé.
2: Mais quel gâchis, parce que clairement enseigner c'était dans ses cordes. Donc troisième info, une enseignante est accusée d'avoir twerké en plein cours sur l'un de ses élèves. Elle l'aurait bloqué contre l'armoire avant d'effectuer plusieurs coups de bassin au niveau des parties intimes du jeune homme, nous dit l'article.
3: Alors j'ai vérifié. C'est où l'école?
2: Le twerk, comme par hasard. J'ai vérifié. Le twerk, non, ce n'est pas dans le programme. Et pour répondre à ta question, Gaëtan, non, le pole dance et le massage tantrique non plus. Sinon, il aurait pris des cours, évidemment. Allez, quatrième info. Ivre, un professeur emmène ses élèves dans un club de striptease et leur propose de l'alcool. Oui, ça, c'est chiant. C'est les sorties scolaires, ça, c'est chiant. Moi, de mon temps, on allait à Berinzen ou au musée de Tavuren.
5: Oui, Berinzen, je l'ai fait aussi.
2: Mais peut-être que ce prof, il est au courant de l'info suivante. Cinquième info, apprendre une langue est plus aisé avec de l'alcool, surtout le néerlandais, nous dit une étude scientifique. Et nous, évidemment, ça fait longtemps en Belgique qu'on sait que le néerlandais, il n'y a vraiment qu'avec beaucoup d'alcool qu'on a envie de l'apprendre. Et qu'on l'articule d'ailleurs beaucoup mieux. Info numéro 6. Une institutrice tournait des vidéos érotiques dans sa classe le week-end avant de les diffuser sur OnlyFans.
6: Mais c'est pas possible.
2: Alors, moi, je connaissais l'école des fans. L'école des OnlyFans. Alors, la question qui se pose, comment l'institutrice a-t-elle été démasquée? Je me dis certainement par des papas très attentifs qui sont tombés sur ces vidéos par pur hasard, ou alors des mamans très attentives à l'historique de navigation des papas très attentifs, c'est possible aussi. C'est possible aussi. Et enfin, info numéro 7, un prof de lycée catholique propose à ses élèves de poser nu pour la Palestine, une enquête ouverte pour tentative de corruption de mineurs. Oui, on peut reprocher beaucoup de choses aux pédocriminels, mais certainement pas de manquer de créativité. On est typiquement face au bon combat, mais je dirais pas avec les bonnes armes. Mais ça a quand même eu une vertu, puisque maintenant... Jean-Marc Morandini, il est pro-palestinien.
6: Oh non, Pierre.
2: Voilà, les amis GKI, ce sont les profs qui ramassent. Donc partagez en max cette chronique, mais s'il vous plaît, pas à Valérie Glatigny.
6: Non. N'hésitez pas à la taguer. Merci Pierre. On te retrouve la semaine prochaine pour d'autres cueillettes. Et en attendant, on peut réécouter toutes les petites cueillettes de Pierre Charette. Ça se passe sur Ovion Podcast. À la semaine prochaine.
2: Ciao à vous les amis.
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Dans quelques minutes, vous retrouverez Gaëtan et Audrey pour leur réveil de typique. Comme tous les matins, vous ferez avec eux jusqu'à 9h le plein de bonne humeur, de good music et de cadeaux. Encore en jeu pour vous ce matin, des invitations VIP pour le prochain Grand Prix de Formule 1 à Spa-Francorchamps. Bonne chance pour ça, passez la plus belle des matinées possibles sur Typique.

0: Bonjour tout le monde, bonjour, bonjour, c'est parti pour le réveil de Typique. On est parti pour la dernière journée de la semaine. On est vendredi, ça y est, on l'a fait.
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0: RTBF Typique, il est 6h. Et dans les 30 prochaines minutes, on aura droit à du Gorillaz. Il y aura aussi Kaigo. Et puis dans les oreilles aussi, il y aura Shakira. On va en reparler, notamment de Shakira qui a fait cet hymne de la Coupe du Monde. On va reparler de la Coupe du Monde dans quelques instants. Ne bougez surtout pas. Là, on va surtout s'intéresser à la météo. Il y a pas mal de nuages ce matin. Il fait assez gris avec quelques chutes de pluie possibles jusqu'à 13 degrés ce matin et jusqu'à cet après-midi. On aura encore une fois une météo assez nuageuse, instable, avec des averses un peu partout sur le pays. Aucune région ne sera épargnée. 15 à 19 degrés, donc il fera assez frais encore aujourd'hui. C'est parti, on va parler de la Coupe du Monde qui approche à grands pas. On en sait un tout petit peu plus sur l'album de la Coupe du Monde. On vous dévoile les artistes dans quelques minutes. Bref, c'est le réveil de Typique qui démarre. On est ravis de vous accompagner en ce vendredi. Ça y est, c'est bientôt le week-end. On vous emmène aux portes du week-end avec Gorillaz et Orange County. C'est tout de suite, c'est maintenant sur Typique.
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0: Gaïgo dans quelques instants, bonjour tout le monde, salut, salut.
1: Mais l'autre fois, ça a marché, t'as entendu, tu m'as même félicité.
0: Oui, c'est vrai. Oui, ben là, ça ne marche plus.
1: En fait, c'est bizarre, je crois que j'ai pas les lèvres pour siffler.
0: J'adore, je te jure, tu me fais penser à ce morse qui a la même tête que toi quand il siffle.
1: Ah,
0: ah, oui.
1: Oh, oui, c'est complet. Comment ça se fait? À mon avis, c'est la forme de mes lèvres. Hein. Ça ne va pas.
0: C'est juste que t'arrives pas à faire ce qu'il faut avec la bouche.
1: Mais je mets bien la bouche. Puis je mets la bouche comme toi, donc pourquoi moi ça fait pas de bruit?
0: Je sais pas.
1: Regarde, regarde.
0: Il y a un peu bonjour aux gens.
1: Bonjour. Excusez-nous, on est sur
0: possible.
1: On est sur un vrai. Bah, c'est un problème.
0: Un vrai dossier.
1: C'est quand même une compétence en moins, quoi. C'est compliqué. Hein.
0: Et c'est bientôt le week-end.
1: Ah, ça y est, c'est vendredi.
0: Ça, c'est cool.
1: Par contre, on est parti sur un beau et long marathon de pluie. Youhou.
0: Encore?
1: Ah oui, pendant les prochains jours, j'ai vu pluie, pluie, pluie.
0: Mais ça veut dire que quand il y a de la pluie comme ça,
1: oui,
0: ça veut dire qu'à un moment donné, il va y avoir soleil, soleil, soleil, soleil.
1: Et puis, comme on dit, quand on a la trentaine, ça sera bon pour la pelouse.
0: Exactement. Mais t'as bien raison. Eh ben, dis donc, tu t'y mets aussi, toi.
1: Ah ben, tu vois, ça va faire pousser l'air, mais ça, c'est bien ça.
0: Bon, on est le vendredi 5 juin, déjà. Ça passe super vite. Et le 5 juin, en 2007, eh bien, on apprenait le tournage secret de Bienvenue chez les Ch'tis.
1: Oh, j'adore ce film avec
0: Ah, j'adore aussi, c'est un de mes films préférés.
1: Et qu'est-ce qui m'a fait rire, ce film? Entre les différences entre le Nord et le Sud.
0: Exactement, mais on a pareil apparemment dans tous les pays. On a des régions qui sont un peu plus bizarres que d'autres.
1: Bah, qui sont différentes, quoi, tout simplement. Mais moi, j'aurais adoré qu'ils fassent une version belge.
0: Ah ben là, ceci dit, il y aurait eu de quoi faire à Charleroi.
1: La différence entre les Liégeois et les Flamands, tu vois.
0: Ou alors à Serein.
1: Ah oui, bah pourquoi Serein, c'est pire que Liège.
0: Non, mais Serein, tu vois, il y a un espèce de folklore local qui règne.
1: C'est plus ancré encore.
0: Mais oui, c'est très ancré.
1: On aurait pu faire Serein au stand, tu vois. Enfin, je sais pas, mais
0: exactement.
1: Il y aurait eu tellement de différences. Et à la base, est-ce que tu savais que c'était Daniel Auteuil qui devait jouer le rôle de Cadmérade?
0: Ah non, pas du tout.
1: C'était pas Cadmérade qui devait jouer avec Danny Boone. Et donc,
0: ceci dit, Daniel Auteuil aurait été très bien aussi. Hein.
1: Bah, je trouve non. J'adore Cadmérade.
0: Oui, c'est vrai qu'il a brillé dans le film, mais j'aime beaucoup Daniel Auteuil aussi comme acteur.
1: Bah, écoute, c'est un conflit d'agenda qui a fait que finalement, il a dû décliner le rôle. Il était déjà engagé dans le tournage du film 15 ans et demi. Donc finalement, Cadmérade, lui, il était dispo. Et le producteur s'est dit, il a soufflé le nom à Danny Boone. Et Danny Boone s'est dit, pourquoi pas. Ils se connaissaient presque pas avant le tournage.
0: Ah non?
1: C'est ça qui est fou.
0: Pourtant, ils ont l'air hyper complices à l'écran.
1: Ah, il y avait une alchimie de dingue. Et immédiate, en plus, il paraît sur le tournage. Et c'est peut-être ce qui a fait finalement le succès. 20 millions d'entrées pour le film Bienvenue chez les Ch'tis, quand
0: même.
1: Une
0: de nos scènes préférées, ça reste celle-là, écoutez.
3: C'est pas meublé?
4: Ah ben, l'ancien directeur, il est parti avec, hein.
3: Pourquoi il est parti avec les meubles?
4: Parce que j'ai peut-être les chiens.
3: Quels chiens?
4: Les meubles.
3: Attends, je comprends pas, là.
4: Les meubles chez les chiens.
3: Les meubles chez les chiens, mais qu'est-ce que les chiens foutent avec des meubles?
0: J'adore.
1: Moi, j'adore les accents. C'est vrai que quand tu vas dans le Nord, vas-y, il y a des trucs parfois, ils clashent des bombes.
0: Ah ben, mais
1: parce que moi,
0: chez
1: je
0: nous,
1: veux bien de l'accent belge, mais parce qu'ils nous taquinent tout le temps.
0: Ouais, mais chez nous, t'as le wallon aussi, hein.
1: Oui, mais nous, on le sait. Eux, ils font semblant qu'ils n'ont pas d'accent.
0: C'est vrai.
1: C'est ça la différence.
0: C'est vrai.
1: Quand tu vas en France, pour eux, non, pas d'accent. Bah si.
0: Et tu sais que ce film-là, moi, je l'ai vu dans une autre langue. Je l'ai vu en polonais.
1: Oula, ça doit être surprenant, ça.
0: Et ça a été adapté dans plein de pays à l'étranger. Ça a été un buzz mondial.
1: Quand
0: ce
1: tu
0: film.
1: Dis Bienvenue chez les Ch'tis en polonais.
0: Ça n'a pas été traduit littéralement.
1: Tu sais comment ça s'appelle?
0: Alors, je ne sais plus comment ça s'appelait, mais ça n'a pas été traduit littéralement Bienvenue chez les Ch'tis, puisque.
1: Bah, les Ch'tis, les Ch'tis, c'est les gens du Nord.
0: Voilà, les Ch'tis, on ne les connaît pas en Pologne et dans les autres pays.
1: Comment on appelle les habitants de Pologne? Il n'y a pas un petit nom comme ça, Minouche?
0: Non, pas vraiment. Non, j'ai pas l'impression en tout cas.
1: Les Polonais.
0: Les Polonais.
1: Et comment on dit les Polonais en polonais?
0: Polaki.
1: Les Polaki.
0: Voilà.
1: Et les mignons, c'est les petits Polaki.
0: Bienvenue chez les Polaki. Les Polaki. Kaigo dans quelques instants.
1: On dirait des Polypocket, les petits Polaki.
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0: J'aime bien la fin de saison, moi.
1: Ah ouais, moi aussi.
0: Avec
1: j'adore.
0: Cardi B, franchement.
1: Ça bouge super bien.
0: On est trop fan. Et la suite aussi, c'est pas mal. Hein. Pour se mettre dans l'ambiance un petit peu de la Coupe du Monde, c'est Shakira qui arrive avec Die Die.
1: Typique. Bah justement, si en parlant de Coupe du Monde, ça y est, on a des nouvelles. C'est très très musical hein, cette année la Coupe du Monde. On a des nouvelles de l'album de la Coupe du Monde qui doit sortir aussi.
0: Bah c'est incroyable, ils vont faire un album officiel carrément.
1: J'ai l'impression que c'est la première fois.
0: Plein de chansons. Bah ça me dit rien à l'époque.
1: Moi non plus.
0: Mais il y aura au total 18 titres. Alors déjà il y aura effectivement le fameux Die Die qui est l'hymne officiel, l'hymne principal. Mais il y aura d'autres collaborations aussi parce qu'on va retrouver la star de la K-pop Lisa qui sera en collaboration avec Anita et Rema. Il y aura aussi Daddy Yankee. Vous vous souvenez de ça?
1: Oh là là! C'est super latino, hein, j'ai l'impression.
0: Attends, il n'y a pas que. Parce que c'est vrai qu'il y a une grosse partie latino, mais il y a des légendes du rock aussi. Il y a les Rolling Stones qui seront sur l'album de la Coupe du Monde.
1: Oh, ça c'est énorme. Ça c'est énorme.
0: Et alors, je me suis dit, ok, c'est sympa, mais il n'y a même pas un artiste francophone. Et bah si, parce que côté francophone, il y a VG Dream.
1: Ouais, logique. Logique, il s'était déjà fait remarquer avec ce titre.
0: Ouais, mais bon, on n'a pas un Belge dans l'histoire. C'est quoi ce truc-là?
1: Attends, parce qu'il y a peut-être des surprises encore qui vont arriver. Et moi, je verrais trop bien Stromae.
0: Ah, bah tu vois, c'est ça. Je me dis, ça manque quand même un peu d'un artiste de chez nous pour représenter quand même la Belgique. Après,

0: Il y a aussi plein d'artistes qui viennent plutôt, on va dire, d'Internet, parce qu'il y a un streamer américain qui s'appelle iShowSpeed aussi dessus.
1: Ok, voilà. Je donc, connais pas du tout.
0: Écoute,
1: on est plus dans le coup.
0: Non, mais je connais pas non plus. Mais tu sais, ils avaient fait le coup un peu avec, c'était la F1, non? Je sais pas, vous avez fait un... non, la compétition.
1: Oui, la Formule E.
0: Ouais, voilà.
1: La compétition de Formule 1 électrique.
0: Ouais, et là aussi, il y avait du coup des artistes un peu youtubeurs comme ça, ouais, qui avaient fait des chansons. Donc c'est un peu le même délire, quoi. Mais je trouve ça sympa qu'ils fassent une Coupe du Monde avec un album de musique carrément.
1: Mais cette année, c'est super musical entre l'album, l'hymne de Shakira, et puis pour la première fois à la mi-temps, pas du Super Bowl, mais de la Coupe du Monde. On aura droit quand même à Madonna, les BTS, Shakira.
0: Oh là là.
1: Ça va être énorme. Et le premier match des Belges en Coupe du Monde, ce sera le 15 juin contre l'Égypte.
0: Et alors attends, parce que moi je comprends jamais rien. Samedi, c'est quoi alors?
1: Ce samedi-ci?
0: Ouais.
1: Ben, il y aura l'ouverture, hein, j'imagine.
0: Il y a un match des Belges.
1: Ah non, ça c'est avant la Coupe du Monde.
0: Je mélange
1: c'est
0: tout,
1: encore
0: moi.
1: Avant la Coupe
0: et
1: du
0: ça,
1: Monde.
0: C'est quoi? C'est comme
1: ça,
0: une
1: c'est contre la Tunisie, c'est un match amical.
0: Ah, c'est un match amical. Et puis après, le premier vrai match alors c'est lundi.
1: C'est ça.
0: Ok, exactement. Allez, come on Belgium, ça va le faire.
1: On est derrière les diables à fond et on fait tous ensemble.
0: Tous ensemble.
1: Hey, hey, hey.

0: Dans quelques instants, on continue en musique avec les Black Eyed Peas. Ça, ça va être tout bon. Ce sera Meet Me Halfway. Bonjour tout le monde.
1: Bon vendredi les amis.
0: Ça y est, c'est bientôt le week-end.
1: Ah, je ne sais pas quoi faire ce week-end comme il fait tout pourri.
0: Eh bien, sors avec moi.
1: Mais non, c'est samedi, je vais voir le match avec le petit, moi.
0: Ouais,
1: samedi.
0: Mais c'est... Alors, j'ai appris que samedi, c'était l'après-midi le match.
1: C'est après-midi, je ne sais même pas.
0: Ouais, je pense que c'est l'après-midi.
1: je ne sais même pas où je vais. Je vais me renseigner un petit peu où je vais, mais...
0: Attends, tu sais quoi, je vais regarder direct, comme donc, ça on cale nos agendas.
1: Et donc, si jamais le match des Diables, c'est l'après-midi, alors ça veut dire que je peux sortir avec
0: 15h.
1: Donc je peux sortir à la soirée rétro.
0: Ouais, Retro World, ce sera Bilstein que je vais aller animer.
1: Bilstein.
0: Alors là, ça va te refroidir un tout petit peu.
1: Mais non, je.
0: C'est du côté de Welkenrade, enfin dans cette région-là.
1: Welkenrade, c'est où?
0: Ouais. Écoute, province de Liège. Oui. Pas trop loin de Verviers, tu vois.
1: Ok. Ah, mais si, bah justement, ah ouais. Bah ça, moi j'aime bien, ça va être chaleureux comme ambiance.
0: Ah, bah, ah oui, au fond.
1: En plus, Retro House, c'est dans la région liégeoise. Ouh là là, ça va être dangereux, ça.
0: Ça va être énormissime.
1: En soirée Retro House, ça, c'était les meilleures soirées du monde.
0: Ouais.
1: Le gros son Retro House.
0: Et il y a tous les plus grands DJ de notre époque.
1: Ah, j'adore. Et il y a Jean-Noël Ovine ou pas?
0: Non.
1: Zut, raté. Bah oui, mais bon, c'était le seul que je connaissais à Charleroi qui faisait ça. Et alors, il y avait les néons, souvent. Tu sais,
0: les lasers.
1: Les lasers, oui, les lasers. Oh, il y aura les lasers.
0: Il y aura des lasers, bien évidemment.
1: Et alors là, ça va.
0: Donc, tu vas voir Belgique-Tunisie, alors, ce samedi.
1: Je vais voir Belgique-Tunisie, oui. Comme ça, je vais prendre la température pour voir s'ils sont prêts, quand même, les Diables, pour la
0: Coupe du Monde. Ouais, moi, j'ai l'impression qu'ils sont bien chauds.
1: Hein. Ils ont bien joué pour le dernier match. Bon, bah là, on va voir ce que ça donne, hein, puisque ce sera le lundi 15 juin, du coup, le premier match officiel, on va dire, de la Coupe du Monde pour la qualification.
0: Et alors, ce que je peux vous dire, c'est qu'on ira peut-être voir ce match avec vous.
1: C'est possible.
0: Voilà, on organise quelque chose pour le premier match.
1: On a senti la grillade, on a senti le pince aussi, on s'est dit, et si on faisait un petit truc en groupe?
0: Histoire de terminer cette saison comme il se doit.
1: Et on peut quand même vous dire qu'on est en train de vous préparer une petite surprise. Mais on peut pas tout dévoiler maintenant, mais peut-être que la semaine prochaine, on vous en parlera.
0: Sinon, on va parler de la grosse boulette du jour qui est attribuée, alors attention, à une mamie.
1: Là, ça arrive parfois. Hein. La mamie, elle était au mauvais endroit, au mauvais moment, et elle a fait un gros buzz, la mamie.
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0: Du côté des routes, c'est fluide ce matin à 6h31. Rien à signaler, mais on vous informera de vos conditions de circulation un peu plus tard dans l'émission. On est là pour vous réveiller en pleine forme en ce vendredi. Ça y est, c'est bientôt le week-end. Et pour se préparer au week-end, justement, un petit Black Eyed Peas, c'est parfait, avec Meet Me Halfway.

0: bien là ce matin.
1: Oh si si si, là on est très très bien.
0: On va essayer de bien terminer la semaine, hein, comme il se doit quand même sur Tipeee. 6h37, bienvenue si vous venez juste d'ouvrir les yeux. Il y a Lola Young qui arrive côté musique, il y aura même Mickey juste après. Avec ça pique un peu quand même, c'est peut-être ce que vous vous dites ce matin aussi.
1: Oui, ça pique, ça pique.
0: Mais ça va aller, ça va aller.
1: Et on est vendredi.
2: À la boulette.
3: Oups, la boulette.
1: Ils font l'actu mais pas pour les bonnes raisons. On s'intéresse à la grosse boulette du jour et elle revient à une super mamie.
0: Voilà, ça c'est le bruit de la mamie quand elle se déplace avec son déambulateur.
1: Oui, c'est ça.
0: Vous allez comprendre pourquoi, parce qu'en Allemagne, en fait, il y a une photo qui fait le buzz. En fait, on voit une dame assez âgée avec son déambulateur, en fait, qui a été flashée par un flash lors d'un contrôle de vitesse. Et tu te dis, comment c'est possible?
1: Oui, parce qu'une mamie, ça se déplace pas très rapidement en général.
0: Surtout pas en déambulateur. A priori, ça prend un tout petit peu de temps quand même. En fait, ce qui s'est passé, c'est que début mai, il y a eu un contrôle de vitesse dans une zone limitée à 30 km/h. Et donc, il y a un flash qui a été installé là.
1: Ouais.
0: Il y a un gars qui est passé avec sa voiture qui roulait plus vite qu'à 30 km/h, sauf qu'au moment où il est passé devant le flash, il y a une mamie aussi qui passe devant. Et en fait, ce conducteur, il peut dire merci à la mamie parce que...
1: C'était une camionnette parce que le déambulateur masquait précisément la plaque d'immatriculation.
0: Ouais. Et donc, grâce à la mamie, il a pas reçu l'amende et on ne sait pas retrouver ses coordonnées puisqu'elle cachait la plaque. Donc, bravo, super mamie.
1: Par contre, la photo de la mamie, elle fait le tour des réseaux sociaux, elle fait le tour de la presse, elle est super drôle.
0: Il fallait le faire pour que le moment soit parfaitement parfait, pour qu'elle passe devant le flash, pour qu'elle cache la plaque et que la camionnette, du coup, n'est pas... Parce que, attention, elle se déplaçait, soi-disant, si on prend la photo à 42 km/h.
1: Ouais, ça va être compliqué, ça, pour une mamie.
0: C'est effectivement la vitesse de la camionnette qui venait de passer la 42 km/h dans une zone à 30, je peux te dire que ça tudouille. Hein.
1: Ça fait mal. Donc faites attention, surtout dans les zones 30, on sait que c'est pas évident à respecter comme vitesse.
0: Ou alors vous sortez
1: parce
0: la mamie.
1: Parce que c'est très lent.
0: Oui, mais... il faut toujours une mamie à portée de main.
1: Ouais, c'est ça. Vous mettez la mamie devant le flash, elle fera le job parfaitement.
0: Non mais c'est vrai qu'à Bruxelles, c'est zone 30 partout.
1: Partout. Et sauf là où il y a marqué 50.
0: Presque partout.
1: Ouais.
0: Et parfois, c'est vrai que ça va vite, hein, tu dépasses vite, donc il faut faire... Vous mettez... Moi, tu sais, moi, je mets le contrôleur de vitesse.
1: Ouais, moi, je mets le limitateur.
0: Ah oui, voilà,
1: vitesse.
0: C'est ça que je mets.
1: Et ça marche
0: super
1: bien.
0: Ça, au moins, on est sûr de ne pas dépasser.
1: Exactement.
0: Mais on lève le pied, on le rappelle.
1: ça va vous aider à lever le pied, parce que c'est assez calme comme musique, histoire de vous réveiller en pleine forme et de ne pas vous faire accélérer sur la route. Voici Lola Young et Messi.

0: Restez bien là. Il y a celui qui sera à l'Atomium prochainement pour un énorme show.
1: Ah oui, j'ai vu passer ça. C'est
0: ça va être énorme.
1: Il y a Tiesto qui vient.
0: Tiesto, il vient faire un concert à l'Atomium. Et Tiesto, c'est toute ma jeunesse.
1: Ah, à toi, là, ça, je sais que t'en fous.
0: Ah
1: fait, hein.
0: Oui.
1: Mais même encore maintenant, il cartonne, hein, Tiesto, ça continue
0: à
1: cartonner.
0: Ah non, non, il a plein de projets. Il sera présent notamment du côté d'un gros festival en Belgique prochainement. Donc ça va être énorme. En attendant, on va se diriger vers les réseaux sociaux puisque tu nous partages quand même chaque matin le meilleur des réseaux.
1: Ouais, j'aime bien regarder un petit peu ce qui se passe sur les réseaux. Et là, je suis tombée sur nos DJ résidents typiques. Tu vois, Calumni.
0: Oui.
1: Eh ben, Calumni a rencontré une star mondiale. Et ce qui
0: c'est
1: vient de leur arriver est juste énorme. On vous dira ce qui se passe après.
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0: La musique, elle continue sur Typique avec Harry Styles. Dans un instant, c'est American Girl.
1: En attendant, elle scrolle, elle bat tous les jours, elle vous ramène le meilleur des réseaux sociaux. Et là, c'est énorme parce qu'on est tombé sur une vidéo, parce que je l'ai vue aussi, de Calumny. Le dernier remix qui a cartonné, c'est celui-là, celui de DJ Furax.
0: Ouais, parce que Calumny, c'est donc un duo de DJ. Et leur concept, c'est qu'ils remixent des titres de certaines célébrités. Et puis, ils font écouter ça dans leur voiture. Et donc, ils ont fait ça avec plein de stars différentes.
1: Avec Essila, notamment, oui, avec de l'Eurovision.
0: Furax, avec Moziman. Franchement, à chaque fois, c'est un gros carton sur les réseaux sociaux. Et là, en fait, ils ont fait la même chose avec Florida.
1: Florida, c'est lui, c'est quand même une star internationale. Il était de passage en Belgique pour un concert. Ils ont fait la première partie du concert,
0: exactement. Et en fait, ils ont remixé son titre Weasel, tu vois, qui était un énorme carton en 2012. Et en fait, ils ont invité Florida à venir écouter le son. Sauf que, en fait, dans la vidéo, tu vois qu'ils sont hyper stressés parce que jusqu'au bout, ils se demandent s'il va se pointer ou pas. Parce qu'en gros, il a dit je vais venir, mais bon, c'est Florida. Donc tu
1: on
0: dis,
1: sait que c'est des stars à l'américaine.
0: Il va pas venir ou quoi. Et donc, il y avait quand même 1% de chance qu'ils puissent leur faire écouter. Et à un moment, tu vois Florida qui débarque, torse nu, le gars, et qui s'assied sur une chaise de la loge et qui écoute, du coup, le son de Calumny. Et c'est une tuerie.
1: Écoutez le drop de ce son, c'est juste une pépite. Oh yeah. Ah, il kiffe, hein. Il est en train de kiffer.
0: T'entends la réaction de Florida qui fait « Oh yeah !»
1: Ah ouais, il adore.
0: Et alors, c'est pas tout. Parce que bon, d'habitude, il fait écouter le son dans la voiture. Là, c'était dans la loge, un petit peu avant le concert. Mais il y a un truc de dingue qui a eu lieu parce que Florida a demandé le contact de Calumny pour pouvoir faire peut-être un feat ensemble.
1: Écoutez.
2: We can get it done by tomorrow and we send it to you.
3: I'm saying, yeah. On some, even something new, like new record. Let's do something new.
1: Alors là, il dit... Alors, ce remix-là, il est super, je l'adore, on va en faire quelque chose. Mais moi, je veux un track avec vous, un nouveau track.
0: Il veut créer une nouvelle chanson entre Calumny et Florida. Donc, si ça se trouve, bientôt, on pourra vous annoncer ça à la radio, mais ce serait génial pour nos DJ belges.
1: Calumny et Florida, et si ça se trouve, Calumny va se retrouver sur le futur album de Florida.
0: Et t'imagines un petit peu quand même la progression pour eux. Enfin, c'est dingue ce qui leur arrive, et c'est tellement mérité parce qu'ils sont hyper talentueux.
1: Ouais, et le concept est dingue. Hein. Allez les voir sur Instagram, Calumny, allez les suivre parce qu'ils font plein de vidéos avec plein de people et ils ont du talent de producteur. Vraiment, et c'est nos DJ résidents ici sur Typique, évidemment. En attendant, on l'a promis, la musique elle revient, elle continue pour vous faire plaisir, Harry Styles et American Girl.

0: Rihanna, Only Girl in the World, c'est dans quelques instants. Avant ça, eh bien, on est vendredi et il va être temps de faire un petit point sur la semaine qui arrive d'ailleurs.
1: On aime bien faire ça. Le vendredi, on a décidé qu'on allait clôturer la semaine à chaque fois avec un horoscope. Comme ça, on regarde signe par signe s'il y a des bonnes ou des moins bonnes nouvelles pour vous la semaine prochaine, voilà.
0: Ça va être tout bon. On fait ça dans quelques instants.
1: Comme tu dis chez moi, comme ça, tu sais à quelle sauce tu vas te manger.
0: Exactement. Bon, elle est censée être de retour prochainement. On l'attend avec impatience. Là, elle est de retour dans la playlist de Typique. Voici Rihanna et

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3: Bon, on va quand même s'occuper de la musique ce matin avec Angèle et Justice qui arrivent. C'est What You Want. Bon, on pourrait commencer par un petit croissant. Si oui. Elle demande si gentiment ce qu'on veut.
0: On est d'accord, un petit croissant, moi ça me va. Et avec un petit café, s'il vous plaît.
3: Voilà, et puis bon petit déj à tous. Il y aura Gracie Abrams qui arrive aussi. Et puis on en a parlé il y a quelques minutes dans l'info musique. Bah Florida, hein. Florida qui va donc peut-être faire un
0: featuring.
3: Ouais, avec Calumni, ça serait juste dingue.
0: Ça va être énormissime et surtout on en est fiers parce que c'est des DJ typiques. Ils montent les Calumni, on les embrasse, ils nous écoutent en ce moment. En attendant, on est reparti pour le réveil de Typique et on est là jusqu'à 9h.
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0: RTBF Typique, il est 7h. Et on retrouve l'essentiel de l'actu ce matin. Et c'est Audrey qui a la présentation. Bonjour Audrey.
5: Bonjour à tous. En surprise, le Parlement de la Fédération Wallonie-Bruxelles a définitivement validé vers 4h ce matin les mesures d'économie dans l'enseignement. Un vote majorité contre opposition avec une abstention côté majorité. Celle de la députée engagée Mathilde Van Dorp qui a déploré le manque de dialogue et le mépris affiché par la ministre de l'Enseignement par rapport aux enseignants. Des profs dégoûtés ce matin qui comptent bien poursuivre leurs actions de protestation malgré ce vote. Certains comptent introduire un recours à la Cour constitutionnelle. Hier, 3000 personnes, dont de nombreux jeunes, s'étaient rassemblées devant le Parlement de la Fédération Wallonie-Bruxelles. Une bonne partie de la journée hier pour tenter d'empêcher ce vote et protester contre les mesures d'économie. Plusieurs dégradations ont été constatées. La police a procédé à une dizaine d'interpellations, souvent musclées. À Namur, suite au débordement d'hier, les cours sont suspendus dans plusieurs écoles namuroises. Les autorités restent attentives à la situation. En France, le corps retrouvé hier dans le Gers, dans une exploitation agricole, est probablement celui de l'IA. Yana, 11 ans, disparue depuis vendredi dans la commune de Florence. Les résultats d'autopsie ne sont pas encore connus, mais les vêtements retrouvés sur la dépouille ce jeudi correspondent avec ceux de Liana. Le président ukrainien propose une rencontre en tête-à-tête avec son homologue russe Vladimir Poutine. C'est la proposition mise sur la table par le président ukrainien. C'est une lettre ouverte envoyée à son homologue russe Zelensky, qui se dit prêt aussi à un cessez-le-feu complet. Et puis enfin, les demi-finales messieurs de Roland-Garros ce vendredi, avec à partir de 14h30 le match entre le jeune prodige tchèque Jakub Mensik et l'allemand Alexander Zverev. Et dans l'autre demi, le duel 100% italien entre Matteo Arnaldi et Flavio Cobolli.
0: Merci Audrey. On retrouvera l'essentiel de l'actu dans une heure. Ce sera avec Mario. En attendant, tu fais ça très très bien en l'absence de Mario. Je tiens à le signaler.
5: Ça fera 50 euros, je te préviens.
0: Écoute, je te paye tous les matins.
5: Si tu me donnes 10 euros de plus, je te fais la météo.
0: Écoute, je te donne 10 euros de plus et avec ça, des cocos au chocolat.
5: Alors si c'est comme ça, on va quand même faire un petit point sur la météo avec pour ce réveil. De la grisaille hein, sur l'ensemble du pays. Il y a pas mal de nuages. Il y aura aussi un petit peu de pluie. Quelques gouttes, notamment en Ardennes. Les températures, on est jusqu'à 13 degrés grand maximum pour ce matin. Cet après-midi, on atteindra presque les 20 degrés avec encore une fois une météo assez nuageuse et instable avec des averses un peu partout cette fois dans le pays.
0: Et puis là, on est fatalement vendredi. Il va être temps de faire un petit point sur la semaine qui arrive.
5: Oh oui, qu'il est grand temps de voir un petit peu à quelle sauce on va être mangé la semaine prochaine. On va faire le point signe par signe. On va vous dire ce que vous réserve l'avenir.
0: Oui, et puis là, c'est l'avenir. Il vous réserve Angèle, par exemple, ça je peux vous le dire. What you want, c'est maintenant.
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0: savez, tous les matins de cette semaine, on vous envoie au cinéma. Il fait dégueulasse, il pleut. Bah, on a le remède à ça. Bah, c'est une bonne salle obscure.
1: Bah oui, une petite salle de cinéma, c'est toujours sympa. Une petite sortie en famille ou avec les copains. Parce qu'il y a Scary Movie 6 là, qui est sorti dans les salles. Il paraît qu'il est très chouette. Donc pourquoi pas celui-là, pourquoi pas un autre film. Ce sera à vous de choisir.
0: Et donc, nous, du coup, on a décidé de reprendre un personnage cinéma, dessin animé de notre enfance, Taz, qui vient nous chanter des chansons dans un blind test. Il va falloir reconnaître les interprètes ou les titres. 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On est parti pour vérifier comment va se passer votre semaine.
1: On est parti avec l'horoscope et on démarre évidemment par les béliers. Vous aviez la ferme intention d'aller courir cette semaine, mais c'était sans compter sur la force d'attraction de votre canapé qui a clairement gagné la bataille contre vos baskets.
0: Taureau, vos finances sont au beau fixe, donc oui, vous pouvez craquer pour une bonne glace et oui, vous pouvez mettre même du topping par-dessus, même plusieurs.
1: Les gémeaux, côté cœur, c'est le calme absolu, au point que votre notification la plus excitante de la journée sera un appel et un rappel de la météo du lendemain.
0: Cancer, votre patience va être mise à rude épreuve. Est-ce que vous êtes prêt à relever le défi? En vrai, à moins de rester enfermé chez vous, vous n'avez pas trop le choix.
1: Les lions, vous débordez d'énergie, ce qui va probablement se traduire par le nettoyage complet de votre frigo à 2h du matin au lieu de dormir.
0: Vierge, vous serez à fleur de peau. Tenez-vous prêt, car il se peut que vous fondiez en larmes. Pour un rien.
1: Les balances, une entrée d'argent imprévue arrive à point nommé. Ça vous évitera de devoir simuler une panne de carte bleue au moment de diviser l'addition au resto.
0: Scorpion, la fatigue vous gagne et votre niveau de motivation actuel équivaut exactement à celui d'un étudiant qui doit étudier pour son dernier examen. Globalement, il n'y en a pas beaucoup.
1: Les Sagittaires, vous allez tenter de vous remettre au sport cette semaine pour finalement vouloir abandonner dès que vous réaliserez qu'il faut plus d'une séance pour voir des résultats. Ne lâchez rien.
0: Capricorne, vos talents d'organisation vont être requis pour planifier un simple apéro entre amis. Une mission simple à première vue, mais qui va s'avérer plus complexe que de gérer l'agenda d'un ministre de l'enseignement.
1: Les Verseaux, une discussion franche s'impose avec votre partenaire, notamment pour savoir qui a remis une bouteille de lait vide dans le frigo.
0: Poissons, votre flemme atteint des sommets vertigineux cette semaine. Vous êtes à deux doigts de commander un Uber pour éviter de faire les 300 mètres qui vous séparent de la boulangerie.
1: Et dans l'horoscope, il y a bien un truc qui m'énerve, c'est le coup de la bouteille vide dans le frigo. Tu sais ce que j'ai eu ce matin? La boîte de Léo qui était vide.
0: Mais non.
1: Et ça, c'est chiant, quoi. J'ai pas eu mon petit chocolat du matin.
0: Ah, et donc, t'as cru qu'il y avait encore des chocolats?
1: Il y avait
0: plus rien.
1: Énorme boîte de Léo et j'ai mis ma main dedans, il n'y avait plus rien. Quoi. J'ai dit, alors, retire la boîte alors.
0: Tu veux que j'aille te chercher un Léo?
1: On va appeler Nico.
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4: Et à 7h14, on va faire un point sur vos conditions de circulation avec le passage de la compétition de cyclisme.
5: Ouais, c'est le Tour de Wallonie. Hein.
4: C'est ça, et c'est la cinquième étape ce vendredi. C'est entre Bassenges et Aubel. Voilà, donc vous retrouvez le parcours sur le site de la RTBF. Sinon, pour le reste, franchement, c'est plutôt cool sur les routes ce matin. On sent que c'est le télétravail, on sent que c'est la fin de la semaine. Il n'y a que dalle. Voilà, même pas un petit ralentissement, même pas de 5 minutes.
5: Ah bah écoute, en attendant, on s'écoute Florida, tiens.
4: C'est bien ça.
5: Right round.

0: On écoutait un petit Rosalía.
1: C'est parfait,
0: avec
1: ce sera.
0: La Perla.
1: Oh, bien. Bien, j'adore ce morceau. En attendant, on va jouer avec notre ami Taz dans quelques instants qui va vous chanter le meilleur de ses chansons, évidemment.
0: Oui, enfin, chanter, c'est un grand mot.
1: Blablabla.
0: Mais qu'est-ce que ça me faisait rire, moi, Taz?
1: Ouais, bah ouais.
0: Quand on regardait les Looney Tunes.
1: Ouais, je me souviens très bien.
0: Et il y avait aussi, il n'y avait pas que Taz, il y avait On est les Animaniacs. Nanani, c'était un Max. On va disjoncter un Max, voilà.
1: Oui, c'est ça.
0: Et si on faisait revenir tous les Looney Tunes à chaque fois pour faire des blind tests?
1: Non.
0: Ah, avec le lapin, quoi de neuf, docteur?
1: Oui, tu le fais bien, tu le tiens bien. Moi, tu sais qu'on m'appelait Taz.
0: Oh, pourquoi?
1: On disait qu'à chaque fois que je débarque quelque part, c'est comme Taz.
0: Ah, t'étais une petite tour. Petite... Mais moi, j'aurais dit plutôt pierre à feu.
1: Ah ouais?
0: T'as la même coupe de cheveux.
1: Oui, ça va aller, ouais. Bon, il y a Céline qui nous rejoint. Céline qui est avec ses enfants en ce moment. Salut Céline.
0: Et coucou la famille.
2: Bonjour.
1: Ça va?
0: Il y a qui dans la voiture alors? On veut les présentations.
2: Ah, on est au petit déjeuner encore.
0: Ah. Donc, alors, il y a qui à table?
2: Elliot.
0: Je
2: sais pas qui va parler.
0: Coucou Elliot.
2: Ah ouais, non, Elliot, tu veux pas jouer.
0: Ah, il est gêné.
2: Il
0: a quel âge, Elliot?
2: 9 ans,
0: ok.
1: Alors, ma petite Céline, enlève bien ton haut-parleur si tu veux bien entendre les extraits pour ne pas te planter. Parce que hier, on a eu le souci. Donc, mets-toi bien à l'oreille. Et puis, il va falloir avoir deux bonnes réponses. Il va falloir deviner les interprètes ou les titres, ok?
2: Ok.
1: Allez, c'est parti pour le premier extrait.

0: Il est un peu malade.
1: Ah, Flowers. Yes, de Miley Cyrus. Ouh. Yes, première bonne réponse.
2: J'ai cru que t'allais pas l'avoir, Céline, mais ça passe.
3: C'était dur.
2: Ça passe. Alors attention, est-ce que vous êtes prêts pour le deuxième extrait?
1: C'est un artiste belge. Pierre Demar, tu dis? Yes, c'est la bonne réponse et c'est gagné.
2: Voilà. Facile. Allez, boum. Vous repartez avec vos places au cinéma. On va envoyer tout ça à la maison, du coup. Comme ça, vous pourrez aller vous faire une petite séance. C'est chouette. Bravo.
3: C'est J'avais pas de cadeau, donc c'est parfait.
2: Ah, bah voilà.
1: C'est parfait. On embrasse tous les enfants là autour de la table. Bon petit déj à vous. Il y a quoi au menu?
3: Alors, il y a des fraises, du muesli.
2: Oh.
3: Oh.
2: Un beau petit déjeuner, ça, dis donc. Ouais. Bah, profitez bien et bon anniversaire alors à ton petit bout.
3: Merci.
2: Voilà, on a entendu.
1: Ah, voilà.
2: Ah, tu dois pas être gêné.
3: C'est Maxence,
2: hein. C'est Maxence.
1: On embrasse toute la petite famille, du coup.
2: Eh ben, bisous, bon petit déj.
3: Au revoir.
2: Bisous.
1: Salut. Voici Rosalia et la Perla.

0: Ça a été la chanson de tous les mariages. C'est Ed Sheeran qui arrive avec Perfect.
1: Enfin, un slow.
0: Ah oui, ben écoute.
1: Enfin, quoi
0: plaisir.
1: Que non, tu vas marcher sur les pieds, toi, c'est sûr.
0: Non, les slow, ça va, je gère.
1: Non.
0: Si. Prends-moi des slow, j'en ai fait. Crois-moi, les slow, ça me connaît.
1: Excuse-moi, mais en plus, c'est même plus comme ça qu'on drague maintenant. Il n'y a même plus le quart d'heure. Tu sais que mes parents, ils me disaient qu'à l'époque, quand ils sortaient en boîte, il y avait le quart d'heure slow.
0: Mais moi, encore à l'époque, tu sais, quand j'allais en colo de vacances, par exemple, quand il y avait la boom de femme colo.
1: Boom. Oh punaise.
0: Ah bah, il y avait toujours le quart d'heure slow. Et c'est à ce moment-là que tu concrétisais. Mais le problème, c'est que tu repartais chez toi à la maison après.
1: Tu sais que moi, je me souviens d'une boom. T'as peut-être des souvenirs de boom ou pas?
0: Ah ben, bah, blindé.
1: Parce que moi, je me souviens quand on était parti en voyage de ski, tu sais, les classes.
0: Classe de neige.
1: À Marcinelle en montagne.
0: Quoi?
1: Oui, il y avait Marcinelle en montagne. Et parce que tu respectes un peu. Il y a toute une génération qui est partie en vacances là-bas, donc fais attention.
0: Ça veut dire que t'étais où à l'école?
1: J'étais à Marcinelle-Hublimbu.
0: Et donc vous partiez à Marcinelle en montagne?
1: Oui, mais attends, c'était pas à Marcinelle même, c'était en France, il y avait un endroit qui s'appelait Marcinelle en montagne.
0: Ah, je pensais que c'était sur les terris.
1: Mais. Et donc, à la fin de la semaine, pour récompenser un petit peu le truc, il y avait la boum. Et toute la semaine, j'étais amoureuse de Martin. Et je voulais inviter Martin à la boum. J'avais mon plan en tête. Et je te le jure, c'est comme dans les films, au moment où j'ai voulu aller inviter Martin.
0: Mais non.
1: Il y a cette d'Élise qui est passée devant moi.
0: Mais non.
1: Et qui a invité Martin, qui a dansé avec Martin et qui lui a fait un bisou devant moi.
0: Pauvre chou.
1: Et j'étais à deux doigts de devenir son amoureuse pour le reste de l'année. Et bah, que dalle.
0: Voilà. Oh, ça me fait mal au cœur, dit.
1: En fait, je regardais danser devant moi, j'étais en PLS quoi. C'était le drame de ma vie. Du coup, je suis sortie avec Valentin, il était moins bien.
0: C'est ça quoi. T'avais la roue de secours derrière.
1: Ouais, Valentin, il était toujours là. Il était tu vois, il attendait. Hey. Il ramassait les miettes.
0: Eh, hey, je te reconnais bien là.
1: J'étais une miette. Bon, et toi, ton souvenir de boom?
0: Souvenir de boom, moi je me souviens dans le garage.
1: Oula,
0: les
1: booms, boom
0: ouais, pour les anniversaires,
1: ouais.
0: On décorait toujours le garage, on mettait la boule à facettes, etc.
1: C'est génial.
0: Et t'as toujours un pote qui était DJ. Sauf que là, ce pote, c'était moi.
1: Oh, je sais pas pourquoi je le savais.
0: Donc, je faisais DJ à ma propre boom.
1: Est-ce que tu faisais le DJ kéké déjà?
0: Oui, ouais, oui, j'avoue. Mais tu sais que j'ai encore plein de potes qui m'en reparlent, qui me disent mais pourquoi t'es pas devenu DJ? Pourquoi t'as fait animateur radio? Parce que tu faisais tout le temps le DJ.
1: Est-ce que vous avez entendu DJ Keke? Voilà, c'est un début de réponse.
0: Voilà,
1: pourquoi il a pas fait DJ?
0: Voilà.
1: Bon, et si vous avez des petits souvenirs comme ça de boom, on peut peut-être en papoter ce matin, c'est sympa ça. 0471 200 300, n'hésitez pas via le WhatsApp. Et il y a Thibaut sur le WhatsApp qui nous dit justement que Marcinelle en montagne, ça s'est arrêté cette année. Les derniers élèves, ils sont allés cette année.
0: Ah yeah. Oh, RIP Marcinelle en montagne.
1: La tristesse.
0: Bon, on a encore de nouvelles infos, pas sur Marcinelle en montagne, mais sur la série Harry Potter qui va débarquer.
1: Ah, alors oui, tout le monde en parle évidemment, parce qu'on a hâte de découvrir la série. Mais en plus de ça, il y a un acteur français qui va jouer dedans. Ça a fuité, c'était pas censé, mais on a l'info.
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0: twerker là-dessus. Je sais pas twerker, moi.
1: Ah ben non, moi non plus.
0: Tu sais twerker?
1: Moi je trouve ça pas beau.
0: C'est pas mal, mais ça... C'est pas mal.
1: C'est disgracieux.
0: Non, c'est bien fait, c'est pas mal, mais c'est juste que ça demande une certaine souplesse, quoi.
1: Il faut que ce soit vraiment bien fait.
0: Moi, j'arrive pas, et du coup, on dirait un petit flubber comme ça quand j'essaye de.
1: On dirait que tu fais du hula hoop, surtout quand tu veux twerker.
0: C'est une catastrophe. Oh, ça tombe bien, on peut pas twerker sur Kungs. Ça, c'est bien. Kungs arrive avec Theophilus London, c'est Galaxy sur Typique.
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1: Je sais pas si vous avez suivi l'actu, si c'est pas le cas, on vous fait une petite mise à jour tous les matins dans le réveil de Typique. Et là, clairement, il faut qu'on en parle. Parce qu'on a un gros scoop, on a une grosse info concernant la série Harry Potter.
0: Oh, j'ai trop hâte, je te jure, de la voir cette série. Grande fan d'Harry Potter, moi perso, toi bof, hein, tu t'en fous un peu.
1: Complètement.
0: Bah bravo, espèce de sale moldu que tu es.
1: Ouais, je suis complètement moldu.
0: Ah, pour les
1: j'ai
0: fans.
1: Vu le premier et puis j'ai lâché.
0: Ah, t'as même pas vu les autres films?
1: Non, j'ai vu le premier et puis je me suis dit bon.
0: Je veux même pas discuter avec toi, tu ne mérites même pas ma... je ne vais même plus te regarder. Non mais blague à part, c'est vrai que pour les fans d'Harry Potter, bon bah là c'est pas les films, on le sait, c'est une série qui est en développement, qu'on va bientôt pouvoir regarder. Mais il y a une grosse info qui est tombée là, et c'était pas censé tomber comme ça. C'est qu'il y a un Français en fait au casting de la série d'Harry Potter.
1: Ouais, c'est une équipe télé qui l'a mis un peu dans l'embarras lors d'une interview.
0: En fait, c'était pas prévu et ils ont balancé des images et donc il a pas pu faire autrement que de vous dire bah oui, c'est moi qui fais le fameux Nicolas Flamel puisque c'est Lambert Wilson.
1: Ça va lui aller tellement bien à Lambert Wilson.
0: Lambert Wilson qui a admis effectivement que sur la photo du tournage qui a été diffusée à la télévision, c'était bien lui. Il était grimé en Nicolas Flamel et Nicolas Flamel, c'est qui dans la série?
1: Oui, explique parce que moi.
0: Parce que je sens que j'étais perdu totalement.
1: Nicolas Flamel.
0: C'est un pote de Dumbledore, hein, si on peut dire ça comme ça. Dumbledore, c'est qui?
1: Oui, je connais ce grand professeur.
0: Oh, le directeur de Poudlard.
1: Oui, le grand directeur.
0: C'est pas genre juste un professeur, c'est le big boss.
1: Okay.
0: Et donc, c'est le créateur de la pierre philosophale.
1: Ok, et ça sert à quoi la pierre philosophale?
0: La pierre philosophale. Ça permet de ramener les gens à la vie. Et donc, qui pourrait vouloir revenir à la vie?
1: Alors
0: Le méchant Voldemort.
1: Le méchant Voldemort.
0: Ah, tu ne suis absolument rien. C'est
1: que dalle.
0: Mais donc c'est vrai que c'était un projet secret à la base et donc maintenant ça y est, on le.
1: Oh,
0: fait.
1: C'est énorme. C'est énorme pour lui et ça apparemment la sortie est prévue pour Noël 2026. Évidemment, pour
0: génial.
1: Noël, on va pouvoir passer les fêtes devant la télé. Alors ça va être un reboot total. La série, elle va adapter fidèlement les 10 ans de livres.
0: Mais c'est ça qui est bien.
1: Ça va être plus fidèle que dans le film.
0: On va pouvoir aller du coup plus profondément dans les détails que avec le film. Bah, il faut bien que ça tienne en 1h30, donc on a balayé deux trois étapes. Par contre, tu sais que lui, donc Lambert Wilson, il risque pas mal de soucis là, en ayant dit que c'est... Bah oui, normalement.
1: Il a un contrat ou quoi?
0: Tu peux pas dire et tu peux pas révéler avant le projet que t'es dedans. En fait, là, il peut avoir des lourdes amendes. En fait, dans le contrat, il y a des pénalités financières qui sont prévues.
1: Mais là, c'est pas de sa faute. Ils l'ont mis dans la sauce. Il allait pas dire non, c'est pas moi.
0: Tu sais qu'il peut même être viré du projet et son personnage peut être tué, supprimé ou remplacé. Donc
1: mais
0: si
1: non.
0: Nicolas Flamel meurt, ça sera peut-être à cause de l'équipe de Télématin qui l'a mis dans la série.
1: Ah, c'était l'équipe de Télématin sur France 2.
0: Ouais.
1: Ah bah, bravo.
0: Donc peut-être qu'il n'y a même plus aucun studio qui voudra lui faire confiance, ça peut ruiner sa carrière. Mais...
1: Attends, c'est un grand acteur, Lambert Wilson.
0: Bah, c'est une gaffe involontaire, en tout cas, c'est pas de sa faute. C'est vrai que là, bon, il s'est dit foutu pour foutu, j'y vais à fond. Mais je trouve qu'effectivement, il va super bien incarner ce rôle de Nicolas Flamel, ça va être génial.
1: Alors, comptez sur Audrey pour suivre l'actualité d'Harry Potter. Vraiment tous les jours.
0: Ah, mais vraiment, moi j'adore. Je sais pas, tu vois, c'est calinou comme ça. Quand tu mets un petit Harry Potter, tu te sens bien.
1: Allez, j'essaierai peut-être à Noël.
0: Un petit marathon. Allez, pour que tu rattrapes un petit peu le truc.
1: Non, mais peut-être pas un marathon, mais je commencerai à regarder peut-être la série à Noël quand elle sortira.
0: Ah, bah ça marche.
1: Ah, bah voilà.
0: Je compte sur toi.
1: Kungs et Theophilus London, chose promise, chose due. Voici Galaxy.

0: C'est quoi? Ah oui, ça.
1: Ouais, Survivor, gros souvenir ça. Ça continue avec Alex Warren. 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
1: Comme tous les matins, on file sur les routes avec un embouteillage à vous signaler entre Grand Bigard et Woluwe et Saint-Etienne. C'est 10 petites minutes de perdu sur le ring. Sur le reste du ring, ça se passe très très bien. Il y a un endroit où ça bouchonne pour rentrer dans la capitale. C'est à la E429 qui vient de Tubize où là aussi vous perdez 10 minutes. Franchement, c'est cool ce matin. Prudence, patience et bonne route. Ça se passe avec Alex Warren.

0: Restez là, bougez pas, ça va continuer en musique sur Typique. Avec Dua Lipa.
1: J'en peux plus là, j'arrête pas de la voir avec son chéri fraîchement marié. Oui. Ils sont beaux.
2: J'ai vu, ils étaient canons.
1: C'est un beau couple. Hein.
0: Ouais, faut dire ce qui est.
1: Ils sont beaux.
0: Oh, ouais. Je vais rester objectif.

0: parce que oui, c'est bientôt le week-end. Et ça
1: oui.
0: fait plaisir.
1: On va pouvoir un petit peu se poser, profiter, faire des activités.
0: Évidemment.
1: Ça va faire du bien.
0: Et nous, on est là pour vous accompagner jusqu'à 9h. 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
0: À 8h, il est là pour l'essentiel de l'actu. C'est Mario. Bonjour Mario.
2: Bonjour Gaëtan, bonjour à tous. Sans surprise, le Parlement de la Fédération Wallonie-Bruxelles a définitivement validé vers 4h ce matin les mesures d'économie dans l'enseignement. Un vote majorité contre opposition avec une abstention côté majorité. Celle de la députée engagée Mathilde Van Dorp qui a déploré le manque de dialogue et le mépris affiché par la ministre de l'enseignement par rapport aux enseignants. Des profs dégoûtés ce matin qui comptent bien poursuivre leurs actions de protestation malgré ce vote. Certains comptent introduire un recours à la Cour constitutionnelle. Pardon. D'ailleurs, hier, 3000 personnes, dont de nombreux jeunes, s'étaient rassemblées devant le Parlement de la Fédération Wallonie-Bruxelles pour tenter d'empêcher le vote et protester contre les mesures d'économie. Plusieurs dégradations ont été constatées. La police a procédé à une dizaine d'interpellations, souvent musclées. Et à Namur, suite au débordement d'hier, les cours sont suspendus dans plusieurs écoles namuroises. Les autorités restent attentives à la situation. En France, le corps retrouvé hier dans le Gers, dans une exploitation agricole, est probablement celui de Liana, 11 ans, disparue depuis vendredi dans la commune de Fleurance. Les résultats d'autopsie ne sont pas encore connus, mais les vêtements retrouvés sur la dépouille ce jeudi correspondent avec ceux de Liana. Le président ukrainien propose une rencontre en tête-à-tête avec son homologue russe Vladimir Poutine. C'est la proposition mise sur la table par le président ukrainien dans une lettre ouverte. Envoyé à son homologue russe, le président ukrainien se dit prêt à un cessez-le-feu complet. Et puis un peu de sport avec les demi-finales messieurs de Roland-Garros ce vendredi, avec à partir de 14h30 le match entre le jeune prodigue tchèque Jakub Mencik et l'allemand Alexander Zverev, et dans l'autre demi le duel 100% italien entre Matteo Arnaldi et Flavio Cobolli.
1: Merci beaucoup Mario, on te retrouve dans une heure pour faire un petit tour de l'actu.
0: Bon, clairement, du côté de la météo, ce matin, vous vous réveillez sous la grisaille avec quelques averses possibles, jusqu'à 13 degrés du côté des températures. Et cet après-midi, une météo aussi assez instable, beaucoup de nuages, beaucoup de pluie aussi, et jusqu'à 19 degrés.
1: Allez, hop là, c'est parti pour un petit marathon de pluie. Et on a reçu un petit message d'Amélie, tiens, qui nous demande de souhaiter un joyeux anniversaire à Joshua, qui fête ses 12 ans.
0: Ah bah, bon anniversaire, Joshua.
1: Il nous écoute tous les matins, il adore l'émission, donc voilà.
0: Attention, si vous partez en vacances en Italie, on a une petite info pour vous dans quelques instants. Bougez pas. Dua Lipa, c'est maintenant. C'est Houdini.

0: Alors, qu'est-ce qu'on a dans la playlist, ma petite Audrey?
1: Bah, je voudrais bien un petit Charlotte Cardin, tiens, pour changer un peu The Way We Touch, la toute nouvelle. En plus, elle est trop bien.
0: Ah bah, on va se passer tout ça dans quelques instants. Mais avant ça, vous partez peut-être prochainement à l'étranger. Vous partez peut-être en voyage en Italie. Eh bien, en Italie, ils sont très créatifs quand il y a notamment des embouteillages.
1: Bah, on pourrait peut-être s'en inspirer parce que parfois, chez nous aussi, c'est surtout à Bruxelles.
0: Attends.
1: C'est quelque chose, les emboutins, punaise.
0: Quand j'ai été au Typique Live mercredi, j'ai été coincé 1h30 rue de la Loi.
1: Ah ouais, ça m'étonne
0: pas. Mais c'était une horreur, j'ai cru que j'avais pété un boulon.
1: Eh ben, en Italie maintenant, on peut recevoir une indemnisation en cas d'embouteillage.
0: Ah ben écoute, si on devait faire ça en Belgique, on en aurait de l'indemnisation.
1: Je les adore, les Italiens. En fait, en cas d'embouteillage, il y a 50% du péage qui sera remboursé si le trafic est bloqué plus d'une heure et 75% si c'est trois quarts d'heure. Voilà.
0: Oui. On serait bien remboursé ici en Belgique. Si on pouvait nous rembourser notre taxe de circulation en fonction des embouts, on n'en paierait pas du tout.
1: Attends, c'est pas fini. C'est 100% de remboursement si il y a 3 heures d'embouteillage.
0: Ah ben voilà, j'aurais été remboursé.
1: T'aurais été remboursé d'un petit 50% quand même.
0: Ah ouais.
1: Alors c'est vrai que c'est un dédommagement.
0: 75.
1: Ouais, c'est un dédommagement qui est inédit en Europe. C'est vraiment la toute première fois. Ouais. Et en fait, pourquoi eux ils y arrivent et pas les autres? Parce qu'en fait, ils ont un logiciel en fait qui est.
0: Qui permet de calculer.
1: Et oui. Et donc il y a plein de caméras, si tu veux, qui surveillent le réseau parce que c'est quand même 3000 km de route en Italie. Et donc il y a un employé qui prévient qu'il y a eu un accident. Et l'autre se charge d'envoyer un drone sur place pour voir un petit peu l'étendue des ralentissements. Et c'est sur base de toutes ces informations qui sont calculées par ces fameux gestionnaires d'autoroute que l'application sur le smartphone peut rembourser automatiquement directement ce qui a été payé pour le péage.
0: Alors en Italie, c'est l'autorité de régulation des transports locaux qui a imposé cette mesure pour défendre le droit des usagers. C'est pas mal. Chez nous, c'est pas possible parce qu'il n'y a pas de péage déjà. Mais pourquoi pas en France? En France, ils ont des péages aussi, mais il n'y a rien de prévu pour l'instant.
1: Et attends, parce que c'est bien, ça concerne aussi les touristes. Hein. Donc, c'est que les Italiens.
0: Ah ouais, non, c'est clair.
1: Et alors, ce qui est génial, c'est que, donc, une fois que tu as téléchargé la fameuse application, c'est une application qu'on peut mettre sur tous les smartphones, tu es géolocalisé dans les bouchons. Donc, c'est même pas toi qui dois faire la démarche pour être remboursé.
0: C'est parfait.
1: Parce que ça aussi, parfois.
0: Je l'ai, cette appli.
1: Quand tu as trop de paperasse, c'est chiant. C'est quoi le nom?
0: Je l'ai. Mais moi, j'ai l'appli Bip & Go. C'est une appli française, en fait, à la base, mais qui fonctionne sur les autoroutes au Portugal et en Italie.
1: C'est génial. Et la durée de retard, elle est enregistrée automatiquement et l'indemnisation elle est reversée directement sur le portefeuille électronique
0: après.
1: Ça
0: c'est canon.
1: Franchement bravo les Italiens parce que c'est bien joué ça.
0: Si on pouvait s'en inspirer pour chez nous, ce serait quand même pas mal.
1: On a pas de péage, c'est juste ça.
0: Non mais on a beaucoup de bouchons.
1: Et s'ils peuvent ne pas mettre de péage en Belgique, ça m'arrange aussi.
0: Oh non, et on paye déjà bien assez cher et vilain notre taxe de circulation et c'est bon. Et t'as vu l'état des routes?
1: Mais cela dit,
0: c'est dégueulasse.
1: Ça réparerait peut-être 2-3 nids de poules.
0: Ouais, il faudrait
1: si on un péage.
0: Ouais, mais
1: Alors on met un péage juste pour non, ça marche
0: le
1: pas.
0: Le problème ici c'est qu'on colmate les nids de poules et voilà, et ça tient jamais.
1: Oui, écoute, c'est bien. Mais après ça fait des belles décorations l'été.
0: Oui, voilà, c'est
1: pour
0: ça.
1: Mettre des petites fleurs dedans, ça fait sympa.
0: Il faut positiver. Bon, si jamais là il y a pas de nid de poules par contre sur le circuit de Spa-Francorchamps, je peux vous dire c'est lisse de chez lisse.
1: Ce serait tellement dangereux.
0: Ouais, t'imagines
1: à la vitesse où ils vont. Mais c'est sûr que si vous n'avez jamais vécu l'expérience de la F1, là c'est une expérience VIP, on est les seuls à vous offrir ce cadeau incroyable parce que vous allez être au plus proche des écuries de F1
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1: Et les paddocks, pour ceux qui sont novices, c'est vraiment là où ils...
0: C'est les garages, c'est là où ça se passe techniquement parlant.
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0: un featuring avec Florida. Ils arrivent avec Ocean Drive, c'est leur dernier single qu'ils ont remixé. C'est juste une tuerie. Il y aura aussi Taylor Swift avec The Fate of Ophelia. Et là, attention, on accueille.
1: J'ai stressé.
0: D'abord Alice. Alice qui a fait 12 points et qui va peut-être remporter ses places pour...
2: Typique vous emmène au Grand Prix de Formule 1 à Spa-Francorchamps.
0: Ouais, effectivement, c'est peut-être Alice qui va repartir avec ses entrées. Salut Alice.
1: Ça va Alice?
3: Bonjour, bonjour.
0: Salut, salut, ça va, t'es pas trop stressé? C'est toi qui avais fait 12 points jeudi.
1: J'ai entendu dire que t'as pas dormi.
3: Elle n'avait pas beaucoup dormi, non.
0: Celle qui va t'affronter, qui va peut-être te battre aujourd'hui, c'est Laura.

0: Salut Laura, elle a 30 ans, elle vient de Fléron. Salut Laura.
1: Bonjour.
2: Bon Laura, bonjour. Grande fan de F1 aussi toi alors?
1: Moi pas, c'est mon compagnon et il est pas à côté de moi. Donc
2: t'essayes de gagner pour ton chéri alors?
1: Ouais.
2: Ah, tu marquerais des points, tu m'étonnes. Une expérience VIP comme ça au Grand Prix de Spa, ça c'est incroyable.
0: Alors Laura, il va falloir choisir entre trois niveaux de difficulté pour tenter de battre Alice.
2: Alors du coup, il y a le niveau facile où tu marques un point par bonne réponse, le niveau moyen où tu marques deux points par bonne réponse et le niveau difficile où tu marques trois points d'un coup par bonne réponse. Tu choisis quel niveau de difficulté ?
1: C'est difficile.
0: Bah oui.
2: Le difficile.
0: Il n'y a pas trop le choix, il faut battre 12 points. Donc 3 points par bonne réponse. On est parti, attention, on attend le petit décompte avant de démarrer. Et c'est parti, let's go.
2: Dans le jeu vidéo Minecraft, quel monstre vert explose lorsqu'il s'approche trop près des joueurs?
1: Shrek.
2: Quel pilote automobile est le seul à avoir été champion du monde de Formule 1 et champion du monde de vitesse moto?
1: Marc Marquez.
2: Quel réalisateur américain a mis en scène les films cultes Pulp Fiction?
1: Pass.
2: Qui est le plus jeune champion du monde de l'histoire de la Formule 1?
1: Marc Marquez.
2: Quel est le nom du plus haut sommet d'Afrique situé en Tanzanie?
1: Pass.
2: C'est terminé.
0: Attention.
2: On va faire la correction, on va voir si t'as marqué des bons points.
0: Dans quel jeu vidéo Minecraft dans le jeu vidéo Minecraft, pardon, quel monstre vert explose lorsqu'il s'approche trop près des joueurs? C'était le Creeper, tu ne l'avais pas. Quel pilote automobile est le seul à avoir été champion du monde de Formule 1 et champion du monde de vitesse moto? C'était John Surtees en 64. Tu ne l'avais pas non plus. Quel réalisateur américain a mis en scène les films Pulp Fiction? Notamment, c'est Quentin Tarantino. Tu ne l'avais pas non plus. Qui est le plus jeune champion du monde de l'histoire de la Formule 1? C'était Vettel en 2010 avec l'écurie Red Bull à l'âge de 23 ans. Quel est le nom du plus haut sommet d'Afrique situé en Tanzanie, le Kilimanjaro? Malheureusement, tu n'avais pas assez de bonnes réponses, tu n'en avais pas du tout. Donc, mesdames et messieurs, on peut dire que c'est Alice qui gagne le VIP! Tu vas repartir avec tes accès Tribune Gold,
2: Alice,
0: ma petite Alice, la rencontre avec Lost Frequencies.
2: Alice, tu vas aller sur les paddocks, tu vas aller voir les coureurs de tout près. Attends, c'est génial. Tu vas voir Ferrari, McLaren, Mercedes, tu vas les voir en vrai. Félicitations.
1: Finesse.
2: T'es contente? T'es contente?
1: C'est trop fou.
0: Et alors, petite cerise sur le gâteau, ma petite Alice, c'est moi qui t'accueillerai.
2: Aïe, aïe, aïe. Alice, qu'est-ce que ça te fait de repartir avec ce cadeau incroyable?
1: Ah, c'est incroyable. J'y crois pas.
0: C'est génial.
2: Tu vas prendre qui avec toi?
1: Merci.
2: Parce que c'est pour deux, hein. Tu vas prendre qui avec toi?
1: Mon compagnon.
0: Ah bah oui,
1: Alice.
0: Il m'a dit
1: que le concours et tout, donc voilà.
0: Ah bah bravo. Laura, c'était quand même bien joué. Merci d'avoir été avec nous, Laura.
1: Ouais. Laura,
2: on le répétera pas à ton chéri, on le dira pas.
1: Oui, non.
0: En tout cas, tu es fan d'un pilote, c'est bien de Marc Marquez. Hein.
2: Bon, bah tu sais quoi, on va te donner quand même un petit cadeau typique hors antenne. Quand même, parce que fallait être courageuse pour essayer de battre les 12 points. Félicitations. En tout cas, à toutes les deux. Et on se voit au Grand Prix de Spa. Alors,
0: exactement.
2: Du coup,
0: Alice, on se rejoindra à l'entrée du Grand Prix de Spa. Je t'accueillerai, je te montrerai tout ce qu'il faut te montrer.
2: Félicitations, Alice.
0: Tu vas profiter.
1: Super,
0: je peux te le dire.
1: Bravo. Ça va être génial. C'est une fois dans ta vie et ça va être top.
0: Ah, bah génial. Eh bien, écoute, on se voit au mois de juillet, ok?
1: Ah, ouais, super.
0: Bisous, Alice.
2: Salut, Alice.
0: Salut, Laura. Salut,
1: Alice. Salut, Alice.

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1: Come on, 3, 2, 1. Alors nous on est, ça y est, ça, on est en week-end, on est en sortie là.
2: C'est quoi cette tuerie?
1: Ah ben c'est signé nos DJ résidents Calumni qui n'arrête pas en ce moment. Je sais pas ce qu'ils ont, mais ils ont une pêche d'enfer.
2: Eh, par contre, j'avais oublié l'accent de la madame. Je garde ton odeur pendant tes soeurs. C'est quoi cet accent?
1: C'est
2: chelou, hein.
1: C'est restez très... là.
2: C'est un mix entre l'allemand et l'américain. Je garde ton odeur.
1: Ouais, un peu.
2: Bizarre.
1: Il y a quelque chose de beaucoup plus calme qui s'annonce. Olivia Dean dans quelques instants.
2: Attends mieux parce que le cardio là il a chauffé là.
1: Tiens, en parlant de cardio, là, il y a ton coach qui a envoyé un petit message, ouais, qui a demandé où en était ton rééquilibrage alimentaire.
2: Ben, il en est à l'état de projet. En fait, ouais, t'es vraiment qu'une sale balance, grosse balance que t'aimes. Ben, parce que j'ai demandé à mon coach de sport, comme je fais du sport, je me dis, il faut que j'essaye de mêler ça avec une bonne alimentation.
1: Tu sais qu'on est bientôt en été, hein.
2: Ben oui, non, mais c'est pas pour faire régime, c'est pour prendre soin de moi. Donc je lui ai dit, vas-y, fais-moi un plan et dis-moi ce que je dois manger, et j'irai faire des courses. Mmh. Et donc il m'a demandé ce matin comment se passait mon rééquilibrage alimentaire et au moment où il
1: m'a vu manger.
2: Et j'étais en train de manger une couque au chocolat, donc je lui ai dit, ça se passe super bien. Je fais les courses ce week-end pour commencer lundi.
1: Oui.
2: Parce qu'il faut toujours commencer le lundi.
1: Il y a quoi dans ton menu, par exemple?
2: Dans le menu qu'il m'a fait?
1: Ouais.
2: Il y a des aubergines, il y a des petits
1: plats, bon,
2: de la feta, des petites salades, des wraps, beaucoup de wraps, là, des trucs.
1: Ah, ça c'est super bon, les wraps.
2: Ça, il y a quoi d'autre? Il y a des petites viandes grillées.
1: Tu vas être une rappeuse après.
2: Une rap. Allez, moi je. Encore combien de temps d'émission? Une demi-heure. Ok, ça va. Je peux peut-être tenir.
1: Sinon, il y a le chiffre mystère du jour.
2: Oh là là. Le chiffre mystère de ce matin, à l'école, 15% des parents le font chaque année.
1: Moi, j'ai ma petite idée.
2: À l'école, c'est à l'école que ça se passe, 15% des parents le font chaque année, à votre avis, quoi?
1: Ils ne viennent pas à la réunion des parents.
2: Ça, c'est sûr. Il y en a un des deux déjà qui vient jamais.
1: Non, c'est sûr.
2: Soi-disant parce qu'il est en réunion.
1: Oui.
2: Ça, c'est la bonne excuse. Hein. Mais c'est pas ça.
1: Alors, 15% des parents fricotent à l'école.
2: Oh, ça oui, ça je suis sûre que oui. Je suis allée à la fancy fair de mon beau-fils.
1: Ouais.
2: Je peux te dire que les papas, hein, on vous voit.
1: Et les mamans.
2: Et les mamans aussi. Les deux.
1: Ben voilà.
2: Non, mais on vous voit. Hein. C'est incroyable, hein.
1: Ben oui, mais tu sais, on est dans une génération, il y a aussi des divorces. Et donc je me dis.
2: Ah, tu crois comme
1: tu
2: ça.
1: Tu vois, peut-être qu'il y a des rencontres qui se font à l'école.
2: À l'école, en fait, c'est vraiment l'endroit. C'est pas les mariages, hein, pour faire des rencontres.
1: Ah non, l'école.
2: C'est à l'école que ça
1: donc,
2: se passe.
1: Donc aller aux réunions de parents. Ça vaut la peine parce que du coup tu croises les mamans dans le couloir.
2: Mais
1: moi je suis déjà prêt, moi.
2: Mais c'est pas possible, t'es vraiment un foireux. Alors il n'est pas question de rencontre non plus, c'est autre chose. À l'école, 15% des parents le font chaque année, à votre avis quoi? Allez-y, essayez de trouver. Ça se passe sur le WhatsApp 0471 200 300.
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1: Des tout petits bouchons sur le ring de Bruxelles, 10 minutes de perdu entre Grand Bigard et Woluwe, c'est tout ce qu'il y a sur le ring de Bruxelles. Et puis une autoroute qui pose problème, bon, 10 petites minutes, hein, ça va encore, sur la E429, celle qui vient de Tubize.

0: On est en karaoké dans le studio.
1: Oh, petit Britney, qu'est-ce que ça fait?
0: Et de toute façon, il pleut. Hein.
1: Attention, le final, vas-y, mets à fond. Hit me, baby, one more time. Oh là là là là là là. C'est tellement dommage qu'elle fasse plus de musique, Britney Spears.
0: Mais grave, neuf. Je pense que là, il vaut mieux qu'elle n'en fasse pas. Là.
1: Peut-être qu'un jour, elle va réussir.
0: Mais j'espère,
1: à franchement. Dedans, ce serait génial. Elle l'a bien fait avec Elton John. Elle pourrait nous refaire une dinguerie.
0: C'est vrai. Pourquoi c'est vrai. Il y aura du bébé Rexha, Faithless. Ça, c'est terrible aussi pour vous réveiller ce matin. New Religion.
1: Ah, c'est là le final, c'est là.
0: Oh, c'est bon ça. Le chiffre mystère.
1: Oui, excusez-nous, on va reprendre un petit peu de sérieux.
0: The mystery numbers.
1: The mystery numbers this morning. Je répète tout ça. À l'école, 15% des parents le font chaque année. À votre avis, qu'est-ce qu'ils font?
0: Cédric nous dit ils font des recours.
1: Des quoi?
0: Des recours.
1: C'est quoi des recours quand tu rates les examens?
0: Ah, mais il y a André de Marteau qui vient de rentrer dans ce studio, lui qui est papa.
2: Hello.
0: À ton avis, 15% des parents le font chaque année. À ton avis, quoi? À l'école.
2: À l'école.
0: Réfléchis, on revient vers toi.
2: Ouais.
1: Il était pas inspiré là.
0: Samuel dit 15% mentent sur les absences de leurs enfants.
1: Oh.
0: Mais c'est vrai.
1: Ça c'est pas bien ça.
0: À vous, c'est André.
2: C'est ouais, c'est ça. Vrai, totalement. Même plus, même que 15.
1: C'est vrai, vous faites des dingueries comme ça. Mais non, c'est pas ça, non.
0: Se porter volontaire pour des activités scolaires.
1: Ça chauffe.
0: C'est pas loin.
1: Ça chauffe.
0: Il y a Amélie qui est là. Amélie qui vient de Mont-Saint-Guibert. Amélie, tu penses à quoi toi?
3: Ah, bonjour les amis.
1: Et coucou.
0: Salut.
3: Alors, ben moi, sincèrement, hein, et pour l'avoir vu de mes propres yeux, je pense que les parents ont l'audace d'aller à l'école en pyjama et en peignoir.
0: Ouais. C'est ça ou pas?
1: Bah ça, franchement, ça se comprend, non? C'est tôt. Hein, moi aussi, je serais quoi? Je crois que je serais une maman en pyjama aussi, tu sais.
0: Bah ouais, tu m'étonnes.
3: Oh là.
1: Oh si.
0: C'est pas ça.
1: C'est pas ça.
0: Attends, il y a une proposition là.
3: Zut.
0: C'est drôle.
1: C'est quoi?
0: Thomas, 15% des parents se mettent une mine au fancy fair de l'école.
1: Oh oui. Ça aussi, j'ai vu à la fancy fair. Il y en avait un, il était plein mort. Désolé de le dire comme ça, mais il s'est mis devant moi. Il a fait bon. Il dit. Je suis fait en Flandre. Bonjour. Parce que l'école de mon beau-fils est en Flandre. Ouais. Je viens pour la fancy fair de mon beau-fils. Ah ouais? Il dit, c'est toi la madame de la radio? J'ai dit, oui. Il était plein mort. Et il m'a répété, et qui suis fait en Flandre. J'ai dit, bon allez, passe une bonne journée, hein, je vais y aller. Alors c'est pas ça. Il n'est pas question de boisson, il n'est pas question de fiesta, ni de tromperie, ni de pyjama. Alors,
3: c'est
1: 15% des parents qui aident à l'organisation de la fancy fair.
0: Ah bah oui.
1: Mais attention, ce qui est important, c'est que 85% du travail est toujours abattu par les 15 mêmes parents. Donc en gros, c'est toujours les mêmes qui s'y collent. La fameuse association de parents de l'école, qu'on connaît bien et qui vous fait souvent d'ailleurs culpabiliser vous de ne rien foutre. Hein. Souvent, c'est comme ça que ça va.
0: André, j'ai l'impression que ça sent le vécu.
2: Ouais, c'est une arnaque. Tu fais des gâteaux pour la fancy fair et tu dois les payer toi-même. Tu payes le propre truc que t'as fait, quoi. Non.
0: Ah, j'adore.
1: Et est-ce que vous savez que fancy fair, c'est un belgicisme?
0: Ah oui?
1: Ah bah oui, parce que fancy fair, on pourrait se dire, non, c'est un truc un peu en anglais.
2: Ouais, en alors, France, il n'y a pas ça.
1: Non, on dit,
0: on
1: pas
0: dit kermesse.
1: On dit ouais, fête kermesse. De l'école, oui, je ne sais pas comment on dit, mais en fait, en gros, l'origine du nom féminin fancy fair, c'est un faux anglais. Donc fancy, ça veut dire fantaisie, et fair, c'est foire et fête, mais c'est pas enregistré en anglais standard. Donc
0: oui, ok.
1: Voilà, c'est effectivement le mot kermesse en bonne langue française. On devrait dire nous allons à la kermesse.
0: Et tu sais d'où vient kermesse?
1: Non.
0: Kermis, fête foraine, fête patronale, ça vient de kerk aussi, église.
1: Ah, c'est néerlandais alors?
0: Ouais, c'est ça, ça vient du néerlandais.
1: Kermesse, ok.
0: Kermesse.
1: Toi, tu dis comment quand la fête de l'école, tu dis quoi?
3: Amélie. Moi, c'est la fancy fair.
1: La fancy fair,
0: c'est comme ça partout.
3: Fancy fair, parce que kermesse, ça fait un petit peu vieillot, je trouve.
0: Ouais, ça fait un peu foire à la saucisse. Hein.
2: Oui, même les Flamands, ils disent pas ça, ils disent school feast.
0: Ah ben voilà, tu vois.
1: Ah ben voilà.
0: Donc c'est un vieux terme.
1: Bon, enfin, c'est la fête, quoi. Ça, au moins, c'est universel et tout le monde comprend. Bon, bah Amélie, c'était cool de t'avoir avec nous ce matin, c'était chouette.
3: Merci, moi aussi. Ça me fait super plaisir de vous entendre, les amis.
0: Ah bah merci à toi, Amélie, de nous écouter tous les matins. Et tu reviens quand tu veux.
1: Salut, Amélie.
3: C'est super.
0: Bisous.
3: Belle journée.
0: Salut, Amélie.
3: Bon week-end. Ciao, ciao. Bisous, bisous.
0: Et vous l'avez compris, notre papa ghetto arrive dans quelques instants. C'est André Demarteau. Mais avant ça, on se fait le son de Bébé Rexha et Faithless.

0: pour le moment qui débarque dans la playlist de Typique. Bad Bunny, dans un instant.
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2: Ouais, et lui, il met toutes les mamans en PLS à l'école. C'est André Demarteau, notre papa ghetto. Salut, André.
3: On va dire ça, ma femme écoute. En fait,
0: ouais, c'est un peu notre Bad Bunny, en fait.
2: C'est ça, un petit peu.
0: Ça va, André.
3: Bad Marteau.
2: Ça va, l'équipe. Ça va, et
3: toi? Ça va. Alors, je sais pas si vous avez vu les images de la manif hier.
0: Ouais.
2: Incroyable.
3: Moi, j'avais pas du tout suivi qu'elle allait avoir une manif. J'ai débarqué à la gare centrale tranquille à l'heure du lunch.
0: Enfin.
3: En me disant, miam, miam, miam, qu'est-ce que je vais bien pouvoir manger. Et je me suis retrouvé dans un champ de bataille, en fait.
0: Tu suis l'info ou quoi?
3: Je vois des militaires, des policiers, des pompes à eau, un hélicoptère, des gens qui courent dans tous les sens. Je me suis dit, mais c'est quoi ce bordel? Je suis descendu à la gare du midi ou quoi? Et en fait, non, c'est juste les profs qui sont en colère parce qu'on leur demande de faire plus avec moins. Et ils sont soutenus par les élèves qui s'inquiètent pour la santé mentale de leurs professeurs et aussi pour leurs propres intérêts parce que l'accès aux études, il pourrait devenir plus difficile. Mm-hmm. C'est important d'en parler. Mais moi, je suis pas là pour parler de politique. Moi, je veux juste utiliser le temps de ma chronique pour rendre hommage à tous les profs. Parce que les profs, vous êtes incroyables et on vous aime, gros cœur sur vous. Alors, c'est pas facile d'être prof en 2026 dans la Belgique du roi Philippe. Voilà. Ouais, c'est la version belge de la France de Macron. Tu vois. La Belgique du roi Philippe. Déjà, pour être prof, tu dois préparer chaque cours. Il faut que ça soit captivant, parce que sinon, tu vas perdre l'attention de tout le monde. Alors, je sais pas si t'as déjà essayé de rendre captivant un cours sur les temps primitifs en néerlandais.
0: J'avoue, c'est un challenge.
3: C'est compliqué. Hein. Tu causes, à foutre, mon gars. Et après 10 minutes, t'as la moitié de la classe dans le coma, l'autre moitié qui est sur TikTok ou je sais pas quoi, un autre truc de jeune, j'en sais rien, j'ai 35 ans, laissez-moi tranquille. 6-7.
2: Et... Ah, yeah! 6-7.
3: Et ensuite, il faut préparer les contrôles et les corriger surtout. Après, moi, mes contrôles, ça allait vite, je te le dis direct. Une bulle.
0: Aïe, aïe, aïe.
3: Je suis sûr que vous, c'était pareil.
0: Oh oui, ça c'est sûr.
3: Moi, il y avait juste mon nom qui était correct.
0: Ah, mais c'est bien déjà, c'est bien.
3: Moi, j'ai pas de point pour ça.
2: Et encore, moi, je l'oubliais parfois.
3: Moi, j'ai fait une faute à mon nom.
0: Ça. Oh non, allez, André, c'est pas possible.
3: Ah, c'est compliqué. Après, un autre truc aussi que les profs doivent faire, les réunions de parents. Oh, ouais. Oh là là là là, tu dois gérer tous les parents qui pensent que leur enfant, il est HPI. Et toi, ton job, c'est de leur faire comprendre que leur gosse, il est complètement con, en fait.
0: Oh, ouais. Enfin.
3: Ton gosse, il connaît le goût des feutres.
2: Non, mais c'est vrai, c'est la génération.
3: Hey, c'est un sommelier des feutres, ton gosse. Stabilo 2024, mais quel grand cru. C'est n'importe quoi, je te jure.
2: J'adore.
3: Ouais, mais le pire du pire là-dedans, c'est de devoir gérer tous les enfants en même temps. Ça, ouais, c'est compliqué, parce que moi, j'ai deux gosses, et avec deux gosses, je suis déjà au bout du rouleau. Alors, tous les jours, je pète ma tête. Alors, imagine 25 à 30 gosses dans la même classe. Mais c'est la folie. Moi, un jour, j'ai dû gérer 20 enfants. Je suis encore choqué, les gars. Petit truc, j'avais organisé l'anniversaire de ma fille chez Lego Discovery. Et ma fille, elle venait de passer en primaire, dans une nouvelle classe. Du coup, on avait invité tous ses camarades de sa nouvelle classe. Mais on les connaissait pas bien, du coup.
0: Ouais.
3: C'était une nouvelle classe. Et moi, je savais pas que quand t'arrives en primaire, les parents, ils déposent juste leurs gosses et puis ils se barrent.
0: Ouais.
3: Et voilà, et j'ai dû me retrouver à devoir gérer 20 gosses, tu vois. Je les connaissais pas. Ils couraient dans tous les sens. Dans un parc rempli d'autres enfants, c'était n'importe quoi. Et il y en a, ils n'ont pas mangé de gâteau, tu vois. Pas mangé de gâteau, pourquoi? Parce que je les avais perdus.
0: Bah bravo. Ah bah non, c'est pas
3: j'ai plus. Dû expliquer ça aux parents, quoi. Donc tout ça pour vous dire, les profs, merci. Merci pour tout ce que vous faites. Bon, la loi est passée, on peut malheureusement rien faire. J'ai regardé, j'ai essayé de regarder la
0: semaine dernière. T'as suivi un peu?
3: À 1h du mat, ils étaient encore en train de discuter.
0: Bah oui.
3: C'est n'importe quoi.
2: Ouais.
3: C'est compliqué.
0: Mais c'est sympa de leur rendre hommage aussi, de leur faire.
3: Voilà, donc on leur rend hommage. Et la seule bonne nouvelle, c'est que bon, si vous travaillez 2 heures de plus, ça fait 2 heures où nous, les parents, on doit pas s'occuper de nos gosses.
0: Oh, ouais. Regarde-le là.
3: Merci les profs.
2: Merci André.
0: Merci André Demarteau, on se retrouve la semaine prochaine. Et puis si vous voulez réécouter tous les bons conseils d'éducation d'André Demarteau, ça se passe sur Ovi en podcast. Salut André.
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0: Pourquoi tu ris comme ça, Audrey? Qu'est-ce qui se passe?
1: Ah, c'est parce que t'es vrai.
2: On a une vraie fan de Bad Bunny, en fait.
1: Non, mais hé.
2: Non, mais on sait que t'es très fan maintenant.
1: J'aime bien les petits shorts de Bad Bunny. Je trouve
0: pourquoi
1: que. Bah, écoute, il y a des vidéos qui circulent, je n'étais pas au concert, mais où il a un petit short comme ça, et alors il fait des chorégraphies, le gars, il est sexy.
0: Il
1: hein.
0: bouge les hanches.
1: Il est un petit peu chaud, hein. Il est chaud, ouais. Hein, Bad Bunny.
0: C'est surtout que t'as remarqué que ça bougeait fort dans
1: non,
0: le short.
1: Non, mais il est.
0: On dit tout dans cette émission, hein, la foutre.
1: J'ai juste dit non. J'ai juste dit qu'il était assez caliente, le Bad Bunny.
0: Ouais,
1: là,
0: ouais.
1: Il est chaud patate, là.
0: On vous dira pas exactement les phrases qu'elle a sorties en dehors de l'antenne, parce que ce serait mal poli.
1: On va pas le dire. Déjà qu'il est à deux doigts de piquer la meuf de Mbappé, là.
0: Oui, c'est vrai.
1: Hein,
0: c'est vrai.
1: Tu m'étonnes.
0: Il a dansé caliente avec elle.
1: Elle aussi, elle l'a vu, le petit short. Hein.
0: Pas que le petit short.
1: Là, c'est ça, elles sont en folie, là. Il y en a même qui s'évanouissent. T'as pas vu?
0: Bah, Tanguy, c'est un peu pareil.
1: Regarde, quand Tanguy arrive, tout le monde s'évanouit aussi. Regarde-moi ça, cette prestance.
2: Moi, tout ce que j'attends maintenant, c'est de pouvoir partager un ce moment de romance, parce que c'est vraiment le thème de la battle.
1: Non. Ah, c'est le romantisme.
0: C'est pas vrai.
2: Si, je te jure.
0: Et en fait,
2: je suis en train d'essayer de me dire comment je trouve une transition entre le truc le plus graveleux dont on puisse parler, à savoir le troisième membre de Bad Bunny.
1: J'ai pas dit ça, moi j'ai parlé de shorts, c'est vous qui parlez d'autre chose.
2: Oui, bien sûr, ça va être notre faute.
1: J'ai juste dit qu'il avait un petit short sexy, c'est tout.
2: Ouais, bien sûr.
0: Et donc, du coup, il y a du romantisme alors prévu.
2: Oui, en théorie, hein, on va
1: allez,
2: dire.
1: Vas-y, change un petit peu d'ambiance.
2: Si je vous dis Damien Sargue et Cécilia Cara.
1: Oh, oui.
0: Non, on veut l'amour, on veut la vie, jour après jour, nuit après nuit.
2: Oui, mais il y avait encore plus romantique que ça.
1: Ça pourrait,
2: c'était la comédie musicale Roméo et Juliette.
1: Oh oui, ça j'adore. Ça, c'est une des plus belles chansons d'amour.
0: Ah oui, et ça, tu peux pas la faire en short.
1: Et tu peux pas la faire en petit short. Non, ça marche pas. Oh, quoique.
2: Je suis en train d'imaginer Bad Bunny qui débarque au milieu avec son short qui bouge dans
1: non,
2: tous les
1: ça,
2: sens.
1: Ça va, ça marcherait pas.
2: Comment vous détruire l'image d'une chanson qui est probablement la plus romantique des années 2000, mais tout va bien. Ou bien on peut se montrer de l'amour. De l'amour, hein.
1: Bien sûr.
2: Pas le contenu du short, ne me fait pas une Lenny Kravitz.
1: Non,
2: hein.
1: Mais non. C'est quoi?
2: Show me love, Robin S.
0: Oh! Ouais, non, mais ça, hey, ça c'est pour vendredi, ça. Ça, c'est bien, ça.
2: C'est ce que j'allais dire aussi.
0: Bah oui, bah
1: pour moi, c'est peut-être plus raccord avec l'ambiance du week-end, ça.
2: On a envie de partir en week-end, on a envie d'en profiter, on a envie de se lancer, etc. Alors, c'est deux salles, deux ambiances, évidemment.
0: On a
2: c'est
0: envie de mettre des shorts, même s'il pleut.
1: Allez, ça va, c'est bon. Et vous êtes. Ouais, c'est vous qui vous émoustillez. Hein. J'ai parlé d'un petit short et ça y est, vous allez m'en faire une demi-heure dessus.
2: Bah attends, ça dépend. Qui va porter le petit short à partir de lundi maintenant?
1: Toi, j'aimerais bien te voir en petit.
2: Oh, tu voudrais me voir en petit short?
1: Ouais.
2: Nico, on s'appelle.
0: Allez, moi je pars en week-end, un bisou.
1: Bon allez.
2: Bon allez, passez un bon week-end, hein, les
1: merci,
2: amis.
1: Toi aussi.
2: Parce qu'il est déjà 9h02, on a tellement parlé de ce petit short de Bad Bunny là
1: qu'on
2: est à la bourre.
1: Allez,
2: on est à la bourre.
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2: 9h02. Et je vous rappelle que pour la battle, vous votez sur notre WhatsApp, le 0471 200 300. Allez, on est aujourd'hui vendredi, c'est le 5 juin 2026. On s'informe avec Mario. Bonjour Mario.
4: Bonjour Tanguy, bonjour à tous. Sans surprise, le Parlement de la Fédération Wallonie-Bruxelles a définitivement validé vers 4h ce matin les mesures d'économie dans l'enseignement. Un vote majorité contre opposition avec une abstention côté majorité. Celle de la députée engagée Mathilde Vandorf qui a déploré le manque de dialogue et le mépris affiché par la ministre de l'Enseignement par rapport aux enseignants. Des profs dégoûtés ce matin qui comptent bien poursuivre leurs actions de protestation malgré ce vote. Certains comptent introduire un recours à la Cour constitutionnelle. D'ailleurs, hier, 3000 personnes dont de nombreux jeunes s'étaient rassemblées devant le Parlement de la Fédération Wallonie-Bruxelles pour tenter d'empêcher le vote et protester contre les mesures d'économie. Plusieurs dégradations ont été constatées. La police a procédé à une dizaine d'interpellations souvent musclées et à Namur, suite au débordement d'hier. Hier, les cours sont suspendus dans plusieurs écoles namuroises. Les autorités restent attentives à la situation. En France, le corps retrouvé hier dans le Gers d'une exploitation agricole est probablement celui de Liana, 11 ans, disparue depuis vendredi dans la commune de Florence. Les résultats d'autopsie ne sont pas encore connus, mais les vêtements retrouvés sur la dépouille ce jeudi correspondent avec ceux de Liana. Le président ukrainien propose une rencontre en tête-à-tête avec son homologue russe Vladimir Poutine. C'est la proposition mise sur la table par le président ukrainien dans la lettre ouverte envoyée à son homologue russe Zelensky qui s'est dit prêt aussi à un cessez-le-feu complet. Et puis les demi-finales messieurs de Roland-Garros ce vendredi, avec à partir de 14h30 le match entre le prodige tchèque Jakub Mencik et l'allemand Alexander Zverev. Et dans l'autre demi-finale, le duel 100% italien entre Matteo Arnaldi et Flavio Coboli.
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2: Merci Mario pour ce point sur l'actu. Manu Chao dans un petit instant, histoire de commencer avec cette programmation à l'ancienne. Bango Bang, Je ne t'aime plus. Juste après, ce sera Lionel Lewis, Bleeding Love. C'est une journée où il va y encore y avoir des averses et encore des averses. Un coup de tonnerre possible. C'est moins violent qu'hier, rassurez-vous. Et cet après-midi, la bonne nouvelle, c'est que les éclaircies arrivent pour lancer le week-end. Elles seront encore là demain matin, mais ça ne va pas durer. Le reste du week-end va être entre pluie, orage et beaucoup de nuages. Surtout, ce sera le cas dimanche, hein, gris mais sec. Pour aujourd'hui, les températures sous ce vent qui souffle sur la plaine de la Belgique régalienne, c'est 14 à 19 degrés.

0: Très belle matinée avec nous, soyez les bienvenus. Il est déjà 9h13.
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0: Salutations distinguées, bonjour à toutes, bonjour à tous. Bienvenue dans cette nouvelle édition avec encore une fois une belle programmation. Avril Lavigne par exemple sera déjà là avec Don't Tell Me. Et puis vous le savez, le vendredi, tout est permis. C'est pour ça qu'on se permettra d'écouter Jordi avec Dur Dur d'être un bébé. Oui, et ce sera déjà dans un petit instant. Alors comme toujours, installez-vous bien. On est bien là tous ensemble.
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Ça, c'était mon crush d'ado, hein, évidemment. Je pense que je devais pas être le seul à avoir ce petit crush pour Avril Lavigne. La suite, c'est Sniper, gravé dans la roche. Ça arrivera juste après qu'on se mette un peu à faire la fête, là. C'est vendredi, La Bouche, avec Be My Lover. Et puis, on fera la fête aussi ce soir. À partir de 22h, on se mettra en mode party, avec notamment en ouverture dès 22h, Alex Jermis. Ça ressemble à ça. Notre DJ résident qui ouvrira le bal, oui, histoire de pouvoir vous accompagner alors que vous vous y rendez peut-être ou vous en revenez parce qu'on sera là jusque très tard le soir à 23h, Salto Records avec Brida, Vice à minuit et La Démence à 1h du matin. Puis on remettra le couvert. Votre typique party, c'est aussi le samedi dès 22h avec Good Junior, Goodfellas, Mia Moretti et même Dialectics et Selco. Vous l'avez compris, on a encore plein de bons moments à partager. Ça commence maintenant. Avec La Bouche, Be My Lover.

0: Bon, après avoir utilisé le marteau et le burin, on va se calmer un petit peu quand même. Hein. Les Cardigans arriveront avec Loveful et Syndicate of Low juste après, avec Ride on Time. C'est le fameux ragamix. Oui, il y a une époque, on faisait des ragamix. C'est le meilleur des années 90 et 2000 qu'on vous propose comme tous les jours entre 9h et 10h en même temps. Et d'ailleurs, quand on cherche à savoir qui est le meilleur du meilleur parmi les meilleurs, généralement vous avez une réponse. Pourquoi ? Parce qu'on vous propose une battle tous les jours. La battle, c'est deux morceaux qu'on vous propose. Vous choisissez celui que vous préférez et celui qui a le plus de votes sur notre WhatsApp, le 0471 200 300. C'est par là que vous nous envoyez ce que vous préférez. Eh bien, c'est celui-là qui est diffusé. Ça se passera dans moins de 10 minutes. D'un côté, Roméo et Juliette. Avec les voix de Damien Sargue et Cecilia Cara, ça s'appelle tout simplement Aimer. Il y a de l'amour aussi avec Robin S. Autre salle, autre ambiance, un peu plus de mouvement,
1: un peu plus dans 90s, attention, c'est bandé.
0: Robin S avec Show Me Love, est-ce que ce sera ce qu'on écoutera dans moins de 10 minutes ? Bah venez nous le dire. Tout simplement sur le WhatsApp, le 0471 200 300. C'est gratuit, on vous attend, mais pas trop longtemps.
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0: Les Cardigans dans un instant avec Loveful. Juste avant, on va prendre un petit peu des nouvelles de vos routes. A priori, ça roule plutôt pas mal, mais attention quand même à ce véhicule en panne hein, sur la E25 Liège-Bastogne à hauteur de Beaufailly. Le passage est difficile dans la bretelle de sortie en direction de Bastogne. Un objet encombrant sur la E411 Namur-Bruxelles à hauteur de B sur la bande de droite en direction de Bruxelles. Il y a la barre de fer avec laquelle tu peux tout faire, y compris faire un accident. Donc fais attention. Il y a des ralentissements sur les axes qui mène sur la capitale. Vous perdez quelques minutes à peu près partout et pareil sur le ring de Bruxelles dans les tronçons habituels. Pas plus de 10 minutes de perdu, en ce compris à l'approche de Woluwe-Saint-Etienne où ça ralentit pas trop aujourd'hui, c'est vendredi. Allez, on va bien. Puis ça va nous faire du bien d'écouter les Cardigans avec Loveful.

0: Sum 41 dans un petit instant. Still waiting.
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0: Still waiting, traduit en français, ça donne j'attends encore. Et à 9h44, oui, on a 4 minutes de retard sur la battle. Ce qui veut dire que vous avez bien attendu. Mais attendu, en même temps, ça nous a permis de pouvoir départager. Parce qu'il y a encore quelques minutes, nous étions à une égalité parfaite dans notre battle et on termine avec seulement 2 votes d'écart aujourd'hui. La battle, le principe, c'est 2 morceaux qu'on vous propose. Vous votez pour celui que vous préférez et celui qui a le plus de votes sur notre WhatsApp récupère la diffusion tout simplement. Il y avait Damien Sargue et Cecilia Carras, alias Roméo et Juliette, la comédie musicale qui a eu un succès phénoménal quand même tard l'époque. D'un côté avec le titre Aimer, c'est ce qu'il y a de plus beau en même temps, mais ce qu'on a de beau aussi, c'est Robin S avec Show Me Love, qui donc récupère ses 2 petits votes d'écart seulement et lui permet de remporter la victoire. On sent que vous avez envie de partir en week-end et de faire la fête. Vous avez choisi. Voici Robin S.

0: La suite, elle se fera avec un petit Willy Denzey des familles. So on va péter le mur du son. Petit moment karaoké, et puis juste après, bah on va allumer le feu, comme disait Johnny Hallyday. Mais on va plutôt le faire avec Casabienne. Le titre Fire se prépare, et ça c'était un hymne de foot quand même, hein, les gars. Il y a la Coupe du Monde qui se prépare, on va se la faire aussi à l'ancienne.
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0: Ça, c'est encore une programmation musicale du feu de Dieu, évidemment. Et après ce feu, on va pouvoir se faire des étincelles. Celle de Louisa et Carbone se prépare. Il y aura aussi Henri PFR avec Until the End.
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0: Il est 10h. L'heure de s'informer avec Lionel de Neubourg. Bonjour.
2: Bonjour, la mobilisation de professeurs continue ce matin dans de nombreuses écoles wallonnes et bruxelloises, avec dans certains cas des arrêts de travail. Une manifestation est également prévue à Liège. Après le vote cette nuit vers 4h du Parlement de la Fédération Wallonie-Bruxelles, majorité contre opposition, le décret programme a donc été validé, texte qui prévoit notamment pas mal d'économies dans l'enseignement. Un médecin sur trois gagne plus que le Premier ministre. Plus de 10 000 euros net par mois, selon le quotidien De Morgan, qui a épluché les comptes annuels de plusieurs milliers de cabinets médicaux et de spécialistes qui travaillent à leur compte. D'après le journal flamand, il y a de très fortes différences. Tout en haut, il y a les radiologues qui gagnent le mieux leur vie, et en bas de ce classement, on trouve les pédiatres. Le prix du diesel en légère baisse à la pompe dès demain, 1,5 centime en moins. Le prix du mazout sera également en diminution. En France, le Premier ministre organise une réunion d'ici une demi-heure pour pointer d'éventuels dysfonctionnements dans la justice après la découverte d'un corps hier dans le Gers. L'autopsie ne l'a pas encore confirmé, mais il pourrait s'agir de Liana, 11 ans, disparue il y a près d'une semaine maintenant. Un suspect a été arrêté. Il était déjà visé par plusieurs procédures pour viol et agression sexuelle. Volodymyr Zelensky tend la main à Vladimir Poutine. Le président ukrainien a écrit à son homologue russe une lettre sous forme d'invitation, une proposition de rencontre. « N'ayez pas peur de sortir de la guerre », écrit le président ukrainien. Les demi-finales messieurs à Roland-Garros cet après-midi. Le jeune prodige tchèque Jakub Mensik et l'allemand Alexander Zverev s'affronteront. Il y aura également un duel 100% italien, Matteo Arnaldi contre Flavio Cobolli. Les rencontres commencent à 14h30. Elles sont à regarder sur Tipeee et sur Ovio. Les Red Flames, elles, rencontrent ce soir les joueuses tunisiennes. Match de qualification pour la prochaine Coupe du Monde de football. Le cinquième match pour notre équipe nationale féminine. Match également à suivre en direct sur Ovio. Coup d'envoi à 20h15. Voilà pour l'info. Belle matinée avec nous.
0: Merci Lionel.
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0: Henri PFR, l'artiste est belge, vous le savez, on l'écoutera dans quelques instants avec Until the End. On vous prépare aussi Madonna et Sabrina Carpenter avec Bring Your Love. C'est une matinée où, bah évidemment, on a encore des averses. Hein. On habite en Belgique, on le sait, et le ciel nous le rappelle régulièrement. Il y aura un coup de tonnerre possible encore, mais c'est moins violent qu'hier. Et cet après-midi, la bonne nouvelle, c'est que les éclaircies reviennent avec des températures entre les 14 et 19 degrés. Il y aura encore un petit peu de vent, mais pour ce week-end, bah, ça s'annonce pas mal pour commencer, mais ça va pas durer. Hein. Il y aura de la pluie et de l'orage au programme, notamment samedi après-midi. Et dimanche, ce sera gris, mais sec. Alors, on va essayer d'en profiter un maximum avec, comme on le dit souvent, du soleil dans la radio. Un peu convenu, c'est vrai, mais en même temps, on fait avec ce qu'on a. Et surtout, on garde le sourire. Pourquoi ? Parce qu'il y a Louisa et Carbone. Voici Étincelle.

0: Matinée sensuelle. Allez, il est 10h12.
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0: Tanguy avec un i. Salutations distinguées. Bienvenue. Et on continue avec un artiste belge dans un instant. C'est Loïc Notet. On vous prépare un petit Million Eyes qui se prépare. C'est aussi Bossa avec Magnétique. Et puis le vendredi, on découvre aussi ce qui rentre en playlist sur Typique. Il y a une nouveauté, les amis, d'une fille qui slay, comme disent les jeunes. Alors, si vous n'avez pas un jeune à proximité qui peut vous expliquer, parce que de toute façon, il ne vous l'expliquera pas, slay. Moi non plus, je sais pas ce que ça veut dire, mais j'utilise l'expression parce que j'ai envie de me sentir jeune de temps en temps. Mais grosso modo, ça veut dire qui gère, quoi, quelque chose comme ça. Si vous avez la définition, vous me l'envoyez sur le WhatsApp, le 0471 200 300. Je me ferai un plaisir de pouvoir la faire découvrir à tout le monde dans quelques instants. Loïc Notet arrive. Million Eyes, c'est juste après ce petit tour dans le supermarché.
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0: Vous avez peut-être déjà vécu cette situation. Vous êtes à un concert, tout va bien, il y a une artiste sur scène et il y a forcément un Français. Parce que c'est souvent un Français à ce moment-là qui commence à gueuler à poil.
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0: Prière de ne pas le faire. Déjà parce que bon, c'est pas rigolo. Mais aussi parce que c'est Clara Luciani qui arrive dans un instant avec Nu. Donc la prochaine fois, criez juste Nu. Comme ça, elle saura qu'elle a envie, vous avez envie qu'elle chante sa chanson. Voilà. Temper City avec Self-Aware aussi. Et là, on écoutera ce morceau-là dans un petit instant. Avant ça, c'est Mike Smith. Stay if you wanna dance. Restez si vous voulez danser. Danser, on pourra le faire aussi cet été, évidemment. 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

0: 10h32, la suite avec Olivier Rodrigo. On écoutera Drop Dead. Et puis juste après, on va faire du bruit. Ouais, c'est vendredi, tout est permis. Si vous avez envie de gueuler sur le chantier, moi je sais gueuler. Hein. Jennifer Lopez avec Let's Get Loud. Voilà ce qui se prépare. Et puis comme tous les vendredis, on découvre aussi ensemble ce qui rentre en playlist. Et ouais, il y a du beau monde.
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Damiano David arrivera dans un instant avec Next Summer. Et dans 15 jours, le Next Summer, on y sera. Hein. Ouais, le 21 juin, c'est parti. On pourra mettre les bikinis. Bon, en attendant, il y en a un qui on verra pas en bikini, mais en mode sexy quand même. C'est un artiste qui est revenu récemment avec un nouvel album. Il s'appelle The Romantic. Le romantique, tout est dit dans le titre. Vous l'avez entendu avec I Just Might, c'est Bruno Mars. Ici avec le remix d'Austin Mills, Bruno Mars, et bien désormais, dans notre playlist, c'est aussi ceci.

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Est-ce qu'on n'est pas sur un des plus grands lovers de cette décennie quand même? Bruno Mars qui revient, cette fois-ci avec des fleurs, et qui va puiser dans ses racines et dans le boléro mexicain. Amour, mariage, foi, le tout enveloppé de poésie, de musique latine traditionnelle. Si vous vous souvenez de Marry You par exemple, eh bien on s'est un peu dans cet esprit-là, mais avec une couleur encore plus chaude, plus latino quelque part. Bruno Mars, en mode grand romantique, c'est tout nouveau dans notre playlist.

0: 10h52, bientôt 11h. Pour aller jusque là, Miley Cyrus se prépare. Il y aura Used to be Young. On vous prépare aussi Cameron Whitcomb avec Kingdom of Fear. Et puis, vous aussi, vous pouvez tout simplement choisir ce qu'on écoutera. Oui. Dans moins d'une heure, il y a vos propositions qu'on attend. Et parmi elles, on choisira un morceau qui sera diffusé ici même. Vincent nous propose Eagles avec Hotel California. Pour Nicolas, ce serait Hadaway. Alors, il me propose Life. Moi, j'aurais envie de vous proposer What is Love. C'est vous qui voyez. Notre Nicolas nous propose Rage Against the Machine avec Killing in the Name of. Et puis, évidemment, plein d'autres propositions qui nous sont déjà arrivées. N'hésitez pas à venir faire la vôtre. Vous savez où ça se passe. C'est sur notre WhatsApp. C'est le 0471 200 300. C'est gratuit.
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0: La suite, elle arrivera avec Drake, Hotline Bling. Vous vous souvenez de la petite choré, là, comme ça? On avait l'air un peu bête, mais en même temps, est-ce qu'il est pas un peu classe quand même? Un bon mélange des deux, quelque part, hein, un peu comme Elena.
1: Je dors plus la nuit, ça me fait tourner la tête.
0: Qui est aussi une sorte de mélange, un mélange entre la prestance et le talent. Je ne trouve pas autre chose à dire. Elena arrive avec Mélatonine, le tout après Another Talk to You.
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0: Il est 11h.

0: Excellente fin de matinée avec nous, il est 11h10.
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0: Et avec nous, il y aura aussi de la musique belge. Après Elena, c'est Puggy qui se prépare pour vous, For a Minute. Il y aura aussi David Guetta, et ça c'est juste avant, accompagné de Kid Cudi, Memories. Vous vous souvenez déjà de ce que vous m'avez envoyé sur le WhatsApp? Si pas, revoyez votre message, parce que peut-être qu'il y a une pépite qui s'y trouve. Et ces pépites, on les attend là-bas, sur notre 0471 200 300. C'est gratuit, et peut-être bien que l'une d'entre elles sera diffusée sur Tipeee. C'est même pas peut-être, c'est certain, il y en aura une. Mais laquelle? Ça peut être que votre imagination fera le reste. On fera le point sur toutes vos propositions musicales et dans une demi-heure, bon, on en écoutera une. Le point, c'est déjà dans quelques minutes.
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11h23, la suite, elle se fera avec les bébés brunes, dis-moi. Ce sera juste après Somber avec Homewrecker. Oh, mais c'est qu'on a de la belle proposition musicale quand même. Je parle pas forcément des nôtres, même si on les apprécie bien, mais aussi des vôtres. On les reçoit depuis tout à l'heure sur notre WhatsApp, le 0471 200 300. C'est gratuit, c'est par là que vous proposez aussi un morceau qui sera diffusé d'ici un petit quart d'heure. Par exemple, je vois qu'on m'a proposé Linkin Park avec Numb.

C'est Théo qui nous envoie ça. Il nous dit vendredi sur les chantiers, c'est pas forcément évident. Donc pour garder la forme, ça nous irait bien. Et belle proposition, ça c'est certain. Margot de son côté nous propose Dahoul avec ça. Pareil pour partir en soirée là. Meet her at the Love Parade. Ouais, ça s'envoie. Gaëlle, de son côté, elle nous propose Felicidad avec Dame Dame Deo, ou alors pour Maxime et pour plein d'autres. C'est la proposition qui, pour l'instant, a le plus de soutien. C'est Rage Against the Machine. Proposition qui a été envoyée par Nicolas tout à l'heure. Un petit Killing in the Name of... Ça aussi, c'est vrai que ça envoie. Bon, en tout cas, ce qui est certain, c'est que c'est vous qui choisissez. Et vous pouvez le faire dès maintenant sur notre WhatsApp, le 0471 200 300. Il vous reste encore quelques minutes.

0: Adèle, dans quelques instants. Elle nous dira hello. Bah bonjour à toi, ça fait plaisir. Zao, juste après, avec MC Solar. Oui, oui.
1: 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Je connais la chanson comme Caroline. Je ne veux plus t'entendre.
0: Vous connaissez l'as de pique Non, l'as de trèfle qui pique ton cœur. Fou, j'ai failli me planter sur une des paroles les plus légendaires du monde, comme Caroline, Zao et MC Solar qui s'associent. Et ça arrivera dans quelques instants. Après, bah c'est vous qui décidez.
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0: Spéciale dédicace à toutes les Carolines qui pensaient enfin y avoir échappé un peu, de se dire ah bon, c'est bon, la chanson commence à être un peu vieille maintenant. Puis la revoilà, quelque part. Caroline, c'est aussi le nom de ma maman, je l'embrasse.
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0: D'autant que j'ai oublié de l'appeler hier pour son anniversaire et que c'est vraiment pas bien de ma part. Blackpink arrive dans quelques instants avec Jump, Gordo et Renner Zunveld également avec Loco Loco juste avant 11h42. Et ce que je n'ai pas oublié, c'est vous sur le WhatsApp, le 0471 200 300, qui depuis tout à l'heure me proposait deux très belles pépites de musique quand même, il faut bien le dire. Et ce moment, bah, c'est le vôtre, celui où vous pouvez faire un petit peu votre popote et lancer le week-end. Bah oui, en ce bon vendredi, qu'est-ce qui vous fait plaisir? Il y a eu de tout, hein, du Daoul, il y a eu du Rage Against the Machine, et c'est la proposition de Marc que l'on a décidé de garder. Marc qui voulait lui aussi lancer le week-end un peu à sa façon et qui a ramené ses collègues avec lui. J'ai vu que visiblement dans la boîte, ils étaient quelques-uns. Hein. Il y avait notamment Romain, il y avait aussi Rémi, il y avait aussi, bon, quelques-uns. Et vous voulez tous ensemble Muse. Alors quand je vous dis de ramener les collègues, la famille, les amis, bah parfois c'est une bonne idée. Hein. Persévérer, c'est parfois gagner. N'oubliez pas, la semaine prochaine, on sera encore là et vous aurez votre place comme toujours. En attendant, montez le son, profitez-en à fond. Voici Muse avec Supermassive Black Hole.

0: Allez, le temps de midi se rapproche tout doucement. Il est 11h52. Ce qui veut dire aussi que Cédric Jean débarque dans quelques instants pour vous accompagner. Pour ma part, je vais vous dire longue vie et prospérité, belle journée. Et elle le sera, encore une fois, avec Justin Bieber qui arrive. C'est Love Yourself, un artiste belge. Juste après, Alex Jermis pour vous, Rhythm of Light. Bon week-end également, profitez-en bien. On se repose un peu et on se retrouve dès lundi.
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2: Bon vendredi, bon temps de midi. Merci d'être avec nous sur Tipeee. La suite avec Shakira et Burna Boy. On va les écouter avec leur morceau Die Die.
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2: Il est midi. Les infos sur Tipeee avec Maxime Maillet.
4: Bonjour à toutes et tous. Le soulagement pour les habitants de Sambreville et de Jemeppe-sur-Sambre en province de Namur. Ils ont de nouveau accès à l'eau potable. Ils peuvent bien la consommer sans restriction. Dans ces communes, le réseau de distribution d'eau était perturbé à cause de dégâts causés par les intempéries du week-end dernier sur une station de captage. La police s'est déployée en nombre dans le centre de Namur, mais la situation est calme au lendemain de débordements lors d'une manifestation. Hier, des élèves se sont rassemblés pour dénoncer les mesures d'économie pour l'enseignement, des mesures adoptées cette nuit au Parlement de la Fédération Wallonie-Bruxelles, et des fauteurs de troubles s'étaient mêlés au cortège. D'après la bourgmestre faisant fonction de Namur, des écoles et leurs professeurs ont depuis reçu des menaces et il a été conseillé à certains établissements scolaires de rester fermés ce vendredi. D'autres écoles namuroises ont décidé d'accueillir les élèves dans des conditions de sécurité renforcées et avec l'appui de la police. En Ukraine, un cessez-le-feu est entré en vigueur dans les environs de la centrale nucléaire de Zaporijjia. C'est le temps d'effectuer des réparations sur une ligne à haute tension et ainsi éviter un accident nucléaire. L'Agence internationale de l'énergie atomique a joué le rôle de médiateur. Ailleurs, en Ukraine, il n'y a pas de trêve. Au moins 7 personnes ont été tuées dans des frappes russes dans plusieurs régions ukrainiennes. Une frappe a visé une entreprise de produits laitiers pour enfants près de Kiev, la capitale. Dans une lettre ouverte, le président ukrainien Volodymyr Zelensky a proposé une rencontre à Vladimir Poutine pour mettre fin à la guerre. Le président russe doit s'exprimer aujourd'hui au Forum économique de Saint-Pétersbourg. Au Royaume-Uni, l'ancien prince Andrew fait de nouveau parler de lui. Le frère du roi Charles III a perçu pendant des années des revenus locatifs pour trois cottages. Il les sous-louait sur le prestigieux domaine de Royal Lodge. C'est là où il vivait jusqu'à récemment. Et ce, sans payer lui-même de loyer. Il s'était juste engagé à dépenser plusieurs millions de livres pour des travaux. C'est ce que révèle un rapport du contrôleur des comptes britanniques. L'an dernier, Andrew a été déchu de ses titres après de nouvelles révélations sur ses liens avec le criminel sexuel Jeffrey Epstein. Enfin, au Japon, c'est un ours très intelligent qui sème la terreur. Cet ours s'est traqué après avoir blessé 4 personnes dans 2 usines dans le nord du pays. Il a échappé aux chasseurs équipés de pièges et de pistolets anesthésiants. Il est soupçonné même d'avoir déverrouillé tout seul une fenêtre pour prendre la fuite et d'avoir ouvert un robinet pour boire. L'animal est toujours en cavale. Voilà pour les infos. Belle journée à notre écoute.
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2: Merci Maxime. Le retour de l'info à 14h sur Typique. La suite avec Shakira, Burna Boy et Rory. Avant d'écouter tout ça, on fait un petit point sur la météo. Eh bien, le temps sera une nouvelle fois instable cet après-midi avec quelques éclaircies, des nuages, du vent et encore quelques averses. Les températures aujourd'hui, vendredi, 15 à 19 degrés.

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2: Content de vous retrouver les amis, j'espère que vous allez bien. Bon vendredi sur Typique. On va prendre tout doucement la direction du week-end ensemble cet après-midi. On aura quelques nouveautés à découvrir. On se fera aussi du bien, évidemment, avec le meilleur de la playlist de la radio. La suite avec Camille MB, on la retrouvera avec Typique à Dour, ainsi qu'au Francofolie de Spa dans quelques semaines.
3: À la maison.
2: Et elle arrive dans la progrès avec ce morceau, rien à fêter.
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1: Midi 22, merci d'être là. La suite de la Good Music tout de suite avec Lost Frequencies et So Much Beauty. Lost Frequencies, on le retrouvera avec Typique cet été, le 3 juillet aux Ardentes, à Liège. 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

0: de midi sur Typique, plein de bonnes choses dans la suite. Petit souvenir de Lana Del Rey, Summertime Sadness, avant ça. Kygo, Khalid notamment arrive sur Typique avec Save My Love.
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Midi 44, merci d'être avec nous sur Tipeee. On est vendredi et le vendredi, c'est le jour des nouveautés sur Tipeee. Et parmi les nouveautés de la semaine, on a pour vous le dernier morceau d'Olivia Stone.

Olivia Stone est de retour avec ce morceau sublime, c'est son nom et il le porte bien. Musicalement, dans un premier temps, on est dans le mélancolique. Hein. Olivia Stone nous emmène ensuite progressivement vers la libération et la danse avec un texte sensible et une petite rythmique de drum and bass pour le refrain. Le texte, eh bien, il représente pour l'artiste un renouveau, l'ouverture d'un nouveau chapitre sans se morfondre dans le passé. Allez, assez causé, on découvre ça ensemble. Sublime, Olivia Stone. Vous le savez, Olivia Stone, c'est une révélation belge typique.

0: avant midi 52. On a de bonnes petites choses à se mettre entre les deux oreilles pour rejoindre 13h. Pierre Demar, on va l'écouter avec Je pense à vous sur Typique.
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1: Bon début d'après-midi, merci d'être avec nous sur Typique. Plein de bonnes choses encore une fois dans la suite. One Republic, Orelsan, tout de suite, on l'écoute avec Ailleurs sur Typique. 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

0: You Ready Jam Bibi Rexha Faithless sur Tipeee. Faithless en concert avec nous. Ce sera au Solidarité à Namur début septembre.
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0: Bon vendredi, bon début d'après-midi sur Tipeee. On va continuer notre marche en avant en direction du week-end ensemble pendant une petite partie de l'après-midi. On va se régaler évidemment avec le meilleur de la musique de la radio. On va se régaler aussi avec un petit disque à vous. Comme d'hab, on l'écoutera un peu plus tard, dans un peu plus d'une heure. Mais je prends déjà les commandes. Si vous êtes inspiré, bah dites-moi quel morceau vous ferait plaisir aujourd'hui, vendredi. Le WhatsApp de Tipeee est là pour ça, 0471 200 300. Dans la suite, Chainsmokers, Coldplay. On les retrouve dans pas longtemps avec ce morceau, Something Just Like This.
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0: début d'après-midi, 13h22, BTS arrive avant d'écouter Swim.
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1: 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Bon après-midi sur Typique. Wow.

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0: 13h28, que du bon, que du lourd, j'ai envie de dire non, la suite de la good music. Angèle, Justice, on va les écouter avec What You Want, avant ça. Rihanna arrive pour vous sur Typique.
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Bon après-midi avec nous sur Tipeee. Un peu plus tard dans le courant de l'après-midi, ce sera encore une fois à votre tour de jouer, à votre tour de prendre les commandes de la programmation musicale de la radio pour y placer un petit morceau à vous, rien qu'à vous, une petite dinguerie du vendredi, ma foi, pourquoi pas, pour passer votre commande musicale et me dire ce qui vous ferait plaisir. Tout simplement, vous m'envoyez un petit message WhatsApp au 0471 200 300. Dans la suite, on va retrouver Gracie Abrams avec son nouveau morceau Hit the Wall. La suite tout de suite avec Damso et Sarah C. On écoute Papa Pow Damso en mode double festivalier cet été. On le retrouvera aux Ardentes, on le retrouvera également à Dour.

0: 13h53, du bon son pour rejoindre 14h. MC Bizen Olé, on les retrouve dans un instant avec ce morceau Show Me Love sur Typique.
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1: Bon vendredi, bon début d'après-midi sur Tipeee, la suite de la Good Music. Ce sera avec Billie Eilish notamment. On va l'écouter avec Wild Flower. 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Il est 14h. Les infos sur Tipeee avec Maxime Maillet.
2: Bonjour à toutes et tous. De nouveaux débordements devant la gare de Bruxelles centrale. Plusieurs groupes de jeunes se sont rassemblés et ont tiré des feux d'artifice. La police a arrêté quelques personnes. De nombreux combis de police sont sur place et les militaires sont en poste devant l'entrée de la gare. Il y a déjà eu des incidents hier en marge d'une manifestation de profs et d'élèves. 3000 personnes ont dénoncé les mesures d'économie pour l'enseignement francophone, des mesures adoptées cette nuit au Parlement de la Fédération Wallonie-Bruxelles. Forte présence policière aussi dans les rues de Namur suite à d'autres débordements lors d'un rassemblement hier contre ces économies dans l'enseignement. Des écoles namuroises et leurs professeurs ont reçu des menaces depuis et il a été conseillé à certaines écoles de rester fermées aujourd'hui. De nombreux véhicules de police circulent dans le centre-ville, mais dans la capitale wallonne, la situation est calme. C'est inacceptable. Le président français Emmanuel Macron dénonce un dysfonctionnement dans l'affaire Liana. Cet enfant de 11 ans disparu il y a une semaine. Un corps a été retrouvé hier dans le Gers, probablement celui de Liana. Le corps est en cours d'identification, mais de nombreuses critiques pointent des failles de la justice. Ces dernières années, le principal suspect a fait l'objet de plusieurs plaintes et signalements, notamment pour viol sur mineur. Le ministre de la Justice, Gérald Darmanin, a convoqué tous les procureurs généraux du pays dès lundi matin. En Roumanie, un drone maritime a explosé dans le port de Constanța sur la mer Noire. Il n'y a pas de victimes. L'Ukraine confirme l'accusation de la Russie. C'est bien un de ces drones. Mais ce drone ukrainien a été perturbé par le brouillage électronique russe. La semaine dernière, un drone s'est déjà écrasé sur un immeuble d'habitation à l'est de la Roumanie, pays membre de l'OTAN et de l'Union européenne. L'Union qui exprime aujourd'hui sa solidarité. La guerre menée par la Russie en Ukraine devient de plus en plus une menace directe pour les pays situés à notre frontière orientale, a déclaré Ursula von der Leyen, la présidente de la Commission européenne. Et puis en tennis à Roland-Garros, place aux demi-finales messieurs cet après-midi. Dans une demi-heure, le jeune prodige tchèque Jakub Mencik affronte l'allemand Alexander Zverev. Plus tard, l'autre demi-finale est un duel 100% italien entre Matteo Arnaldi et Flavio Cobolli. Des matchs à suivre en télé sur RTBF Tipeee et sur Ovio. Voilà pour les infos. Bel après-midi à nos côtés.
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1: Merci Maxime. Le retour de l'info à 16h sur Tipeee. La suite avec Billie Eilish. Avant d'écouter Wild Flower, on fait un petit point météo. Le temps sera une nouvelle fois instable cet après-midi avec quelques petites éclaircies, des nuages, du vent et encore des averses. Les températures aujourd'hui vendredi, 15 à 19 degrés.

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2: Bon vendredi, bon début d'après-midi. Merci d'être avec nous sur Tipeee. J'espère que vous allez bien, les amis. Dans une dizaine de minutes, ce sera comme tous les jours, vers 14h20-25. À votre tour de placer un petit morceau dans la programmation musicale de la radio. Une petite dinguerie du vendredi, encore une fois, pourquoi pas. Votre dinguerie sera la bienvenue si vous nous proposez quelque chose de ce type. Pour passer votre commande musicale, le WhatsApp de Tipeee est là pour ça. 0471 200 300. On va vous écouter dans pas longtemps. La suite de la good music avec Maroon 5, avec Megan Thee Stallion aussi.

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Il est 14h27. Bon, ok, on est un peu en retard pour notre rendez-vous à nous, rien qu'à nous de l'après-midi. Mais on va se faire du bien malgré tout. On est vendredi, on va pas se stresser. Avec un petit morceau à vous dans la programme. Merci pour vos messages envoyés sur le WhatsApp de la radio. Merci JC, merci Ingrid, merci Julien, merci Théo, merci Florian. Merci mon petit Vince, merci Nicolas, merci François, merci Hugo, merci Corentin, merci Mélanie. On fait plaisir à qui aujourd'hui? On va faire plaisir à celui qui a pas entendu son nom, à savoir Mike. Qui nous propose, et c'est une bonne idée, de se préparer à l'ambiance du week-end avec Gala et Freed from Desire. C'est Mike qui régale.

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1: 14h45, dans un quart d'heure, Samy et Lou seront de retour pour vous, pour votre good vibe de l'après-midi. Et vous jouerez encore avec eux cet après-midi pour remporter des entrées pour le parc Nausicaa. C'est le plus grand aquarium d'Europe, s'il vous plaît. 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La suite de la Good Music avec Louisa en concert à Esperanza avec nous cet été. Voici Jetlag.

0: 14h51, on va se quitter ici les amis, on va se retrouver lundi dès midi pour de nouvelles aventures dans le monde merveilleux de la good music. Du bon son, on en a pour rejoindre 15h et Samy et Lou qui arrivent pour votre good vibe de l'après-midi. Alex Warren, Fever Dream, Miles Smith, Niall Horan, on va les retrouver avec leur single Drive Safe. Je vous souhaite de passer la plus belle des après-midi possibles. Un très très bon week-end également sur Typique, à lundi.
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1: Bonjour tout le monde.
2: Hello.
1: Il est 15h53, soyez les bienvenus dans votre sas de décompression de l'après-midi.
2: Oh là là, ça va faire du bien, on sait pas comment s'est passée cette journée ni cette semaine, mais je peux vous assurer que d'ici 19h, ça va aller mieux.
1: Exactement, moi c'est Samy, avec moi il y a Lou.
2: Coucou
1: et
2: tout le monde.
1: Avec nous, une belle playlist. On va vous détailler dans un instant, mais ce qu'on va vous détailler d'abord, c'est les très beaux cadeaux qu'on vous offre avant 19h.
2: Oui, parce qu'on en parle depuis lundi, et là je peux vous dire qu'on va faire des heureux, on a encore des escape games pour vous, des rage rooms, et puis surtout un beau séjour à vous offrir.
1: Tout à fait, on va vous redire comment gagner ça dans un instant. En attendant, dites-nous ce que vous avez fait de votre vendredi. Est-ce que vous avez travaillé? Est-ce que vous êtes en congé?
2: Tu sais ce qui peut être intéressant? On veut savoir à partir de quelle heure exactement vous êtes en week-end.
1: Ah oui.
2: C'est quoi le top
1: très
2: départ
1: bonne
2: pour
1: idée.
2: Vous nous c'est 19h, mais vous
1: 19.
2: C'est quoi?
1: Il y en a, c'est maintenant, 16h, 17h, 18h. Allez-y, 0471 200 300.
2: On va décompter les minutes ensemble.
1: Kenna Spiro dans quelques secondes avec Material Lover. Il y aura aussi Kings of Leon. Et on démarre avec Olivia Rodrigo. Voici Drop Dead sur Typique.

0: La playlist continue avec Charlotte Cardin dans un instant sur Typique.
1: Et puis on est vendredi, vous savez que c'est le jour des nouveautés. On a remis la playlist de Typique à jour et surtout, on a un nouveau coup de cœur à vous faire découvrir.
0: Et oui, c'est le coup de cœur Slater. Slater, je ne connaissais pas. Vous, peut-être que vous ne connaissez pas encore non plus. Mais on peut vous dire que vous allez en entendre parler dans un instant.
1: Le morceau est super efficace, vous allez voir.
0: Ça aussi, c'est bien efficace. On aime beaucoup, c'est Charlotte Cardin.
1: The Way We Touch.
0: Ça arrive dans 3 minutes sur Typique.
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0: pomme arrive dans la playlist. Et en parlant de playlist, vous le savez, on est vendredi. Vous savez ce que ça veut dire?
1: Ah, on aime beaucoup le vendredi, hein. Déjà parce que ça annonce le week-end, mais surtout parce qu'on a plein de nouveautés à vous faire découvrir. Et on a un nouveau petit coup de cœur.
0: Et cette fois, direction Los Angeles. Avec une chanteuse qui est en train de s'imposer comme l'un des visages les plus fous de la nouvelle pop, Slater.
1: Oh, tu le dis bien, avec plein de Y, c'est Slater.
0: Slater.
1: Et elle est pas bien vieille, hein. Elle a tout juste 29 ans.
0: Elle n'est pas bien vieille.
1: Elle nous dévoile. Bah non, ce n'est qu'un an de moins que moi, donc elle n'est pas vieille du tout.
0: C'est mon âge, c'est mon âge.
1: Dis-tu non, parce que depuis que j'ai 30 ans, hein, l'autre, il se fait plaisir.
0: Je l'appelle maman.
1: Elle nous dévoile Dance, un titre qui vient de son troisième album, Worst Girl in America.
0: Et alors peut-être que son nom ne vous dit pas grand-chose pour l'instant, mais ça pourrait très vite changer. Cette année, elle a fait Coachella, d'ailleurs. Elle a marqué les esprits là-bas.
1: Excusez-nous du peu.
0: Elle a attiré une foule impressionnante dès le début de la journée, grâce à son univers complètement explosif.
1: Ouais, je pense qu'on va en entendre parler, hein. Ce titre, il est hyper sympa, d'ailleurs, on va l'écouter. C'est un peu un mélange de punk et un petit côté underground aussi, avec des refrains très pop. C'est ultra efficace. En fait, en gros, c'est pour danser.
0: Ah ben, voilà. On va danser.
1: C'est un petit peu dans le titre quand même. Hein.
0: Oui, c'est vrai.
1: On compte sur vous. On va un peu bouger les épaules.
0: Slater avec cette nouveauté, c'est même le coup de cœur de la semaine.
1: Droite,
0: ça s'appelle Dance et on va danser.

0: La playlist continue avec Joe dans un instant.
1: Ce sera End of Beginning. Goodbye to the
2: end of beginning. Un petit featuring avec lui?
0: Ouais. Mon rêve.
2: On coupera les micros.
0: Alors, pour la musique, vous savez ce qui se passe, mais vous ne savez pas encore ce qu'on va vous offrir comme cadeau.
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0: C'est le dernier jour pour gagner ce cadeau. Et d'ailleurs, il faut envoyer cadeau,
2: mais
0: tout
2: non.
0: simplement. Et oui,
2: c'est
0: on
2: facile.
0: A brainstormé pendant des heures. Cadeau par SMS au 6005 pour 1€ par message.
2: Bonne chance, les
0: Bonne
2: amis.
0: Bonne chance à vous dans la suite. Teddy Bear et Joe arrivent dans la playlist.
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0: Il est 15h31, comment ça se passe sur les routes?
2: Alors faites attention, on a des ralentissements sur le 40 Liège, Aix-la-Chapelle, à hauteur de Herve vers l'Allemagne, vous perdez 10 minutes, 15 minutes, c'est ce que vous perdez sur le 313 vers Liège, jusqu'à l'échangeur de Votem. Attention, le trafic est perturbé. Des ralentissements sur le ring de Bruxelles aussi, 10 minutes de perdu de Wezembeek à Oullaert, et enfin 10 minutes aussi de Kreinem à Zaventem. Pour le reste, les amis, ça roule.
0: Soyez patients et prudents.

0: Dans la suite, Martin Garrix arrive dans la playlist. Et puis vous savez quoi, il est 15h38, c'est l'heure de faire un petit tour du côté de vos messages qui sont arrivés sur le WhatsApp. On vous demandait à quelle heure vous finissez exactement votre travail, à quelle heure vous êtes en week-end.
1: 0471 200 300, c'est quoi votre top départ? Il y a Luc qui nous dit, moi mon week-end commence à 15h quand je mets typique avec les deux déjantés de la bande FM. C'est nous.
0: Et DAB+.
1: Et qu'en plus il me balance un bon Kings of Leon direct, ouais. Merci. Oh, ça
0: j'avoue
1: fait plaisir.
0: Il est bien passé ce Kings of Leon pour démarrer l'émission.
1: Il y a d'autres pépites qui arrivent, promis.
0: Yves nous dit, coucou la team, je suis en week-end depuis ce matin déjà, du coup petit resto entre copines ce midi, avant une belle petite soirée, courage à vous.
1: Eh ben, t'as bien raison, merci.
0: Belle petite journée à toi. Il y a Nestor qui nous dit, bonjour Samy et Lou, ma journée se termine à 17h, assez classique en somme toute, mais
1: c'est presque, on
0: voit le bout. Hein.
1: Encore plus proche pour Maë d'ailleurs, hein, qui nous dit, en week-end à partir de 16h, plus que 21 minutes. Est-ce
0: courage
1: qu'à l'école,
0: à
1: vous vous souvenez quand tu fixais l'horloge comme ça à la fin du cours? Laurent nous dit, bonjour Lou et Samy. Je serai en congé samedi à 20h01. Bonne journée.
0: Pas 20h.
1: Non, 20h01.
0: Pas 19h59.
1: Non. 20h01, tout pile. C'est très précis. On pense à tous ceux qui vont bosser ce week-end, évidemment.
0: Ouais,
1: on vous aura plein de force.
0: Et en parlant de cours, moi, je me souviens que je savais la seconde exacte de la sonnerie.
1: Ah oui, c'était pas tout pile.
0: Je savais que c'était, si la récré était à 55, eh ben c'était à 54-38.
1: Que ça
0: donc
1: sonnait.
0: 3, 2, 1, c'est fini. On se tire.
1: Aïe, aïe, aïe, le cancre était déjà là.
0: Ouais, vraiment. Allez-y sur le WhatsApp si vous voulez nous demander des musiques, puisque c'est vendredi, on fait la playlist ensemble.
1: Faites-vous plaisir, 0471 200 300. On passera ce que vous voulez avant 16h.
0: Olivia Dean arrive dans un instant, Nelly également. Et juste avant, c'est Martin Garrix.

0: La playlist continue dans un instant sur Tipeee. Avec Pink Pantress.
1: Elle arrive avec Stateside et ce sera avant 16h sur Tipeee.
0: Ne bougez pas.
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1: On termine la semaine ensemble sur Typique. Dans la suite de la playlist, Bellaqué arrive. Il y aura aussi Bruno Mars.
2: Et puis avant 17h, on va tester votre oreille musicale.
1: Oh oui. 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Il est 16h.
2: Et tout de suite, on s'informe avec Maxime Maillet. Bonjour Maxime.
3: Bonjour à toutes et tous. La colère ne faiblit pas dans les écoles. Malgré le vote du décret programme au Parlement de la Fédération Wallonie-Bruxelles, les profs et les élèves dénoncent toujours les mesures d'économie adoptées cette nuit pour le secteur de l'enseignement. Il y a eu une manifestation dans les rues de Liège. Au moins 1500 personnes, d'après la police. Ailleurs, en Wallonie et à Bruxelles, de nombreuses écoles sont perturbées avec des cours suspendus, des rassemblements ou des blocages à l'entrée des écoles. Et puis, dans la capitale, il y a eu de nouveaux débordements aux alentours de la gare de Bruxelles centrale. Plusieurs groupes de jeunes se sont rassemblés et ont tiré des feux d'artifice. La police a arrêté quelques personnes. C'est inacceptable. Le président français Emmanuel Macron dénonce un clair dysfonctionnement dans l'affaire Liana. Cet enfant de 11 ans disparu il y a une semaine. Un corps a été retrouvé hier dans le Gers, probablement celui de Liana. Le corps est en cours d'identification, mais de nombreuses critiques pointent les failles de la justice. Ces dernières années, le principal suspect a fait l'objet de plusieurs plaintes et signalements, notamment pour viol sur mineur. Le parquet d'Agen devrait communiquer en fin d'après-midi. L'Iran affirme avoir tiré des missiles d'avertissement contre deux navires américains et les avoir contraints à quitter la mer d'Oman. Mais l'armée américaine dément avoir été visée par des missiles iraniens. Pour les États-Unis, cela constituerait une violation flagrante du cessez-le-feu, un cessez-le-feu en vigueur depuis bientôt 2 mois. En tennis à Roland-Garros, la première demi-finale messieurs se tient en ce moment. Elle oppose le jeune prodige tchèque Jakub Mensik à Alexander Zverev. L'Allemand a remporté le premier set. Plus tard, l'autre demi-finale est un duel 100% italien entre Matteo Arnaldi et Flavio Cobolli. Des matchs à suivre en télé sur RTBF Typique et sur Ovio. Enfin, une baleine à bosse a remonté l'Escaut jusqu'à Doul, près d'Anvers, en Flandre. L'Institut royal des sciences naturelles de Belgique suit l'animal. Il est déjà de retour dans les eaux néerlandaises. On ignore si cette baleine est blessée. Le passage des grands mammifères marins dans l'Escaut n'est pas rare. Mais une baleine aussi loin dans les eaux belges jusqu'au port d'Anvers, ça, c'est exceptionnel. Voilà pour les infos. Belle journée à notre écoute.
1: Merci Maxime.
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1: 16h02, faisons un tour de notre beau ciel belge.
2: Eh bien, encore une fois, une météo assez instable. Hein. Des nuages et des averses un peu partout sur le pays. Personne n'y échappe. Quelques belles éclaircies quand même. Et côté température, elles sont un petit peu basses pour la saison. On va chuter entre 7 et 13 degrés.
1: On passe sur vos routes avec un accident signalé sur l'E40 Liège-Aix à hauteur de Herstal. Il y a des répercussions sur l'E40 venant de Bruxelles où vous perdez 35 minutes et on nous signale également la présence d'autres véhicules immobilisés en bande d'arrêt d'urgence environ 200 mètres plus loin. Il y a aussi des ralentissements dans l'autre sens sur l'E40 Aix-la-Chapelle-Liège à hauteur de Wandre, 10 minutes de perdu. Et puis un accident sur l'E411 Namur-Bruxelles à hauteur de Anlois en direction de Namur. La bande d'arrêt d'urgence et la bande de droite sont obstruées. Soyez patients et prudent. Dans un instant, Bellaqué arrive avec I Love It, I Love It, I Love It, tout attaché.
2: Qu'est-ce qu'on aime ça?
1: On adore ça. Bruno Mars avec I Just Might également. 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

0: Bonjour tout le monde.
1: Coucou.
0: Il est 16h10, on est en direct sur Tipeee, on espère que vous allez bien, que vous avez passé une bonne journée, un bon vendredi et une belle semaine également. Moi c'est Samy, avec moi il y a Lou.
2: Coucou.
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2: Ah non, ça c'est bon pour l'avoir en tête jusqu'à la fin de la journée.
3: Coucou Ibou,
2: ça
3: coucou,
2: suffit.
3: Ibou.
2: Stop.
0: Non, alors si vous voulez une autre chanson à avoir en tête, une qui passe sur Tipeee, je viens, ça monte,
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0: Hey.
2: Voilà. Ça c'est notre Pierre de Mar.
0: Exactement, il a fait une trend d'ailleurs sur Insta où il demande aux gens de faire des vocaux en chantant cette chanson.
2: Et alors sachez
0: ça
2: que
0: pris, hein.
2: On est nombreux dans l'équipe de Tipeee à avoir joué le jeu,
0: ouais.
2: Donc ça pourrait sortir bientôt sur les réseaux sociaux, en tout cas sur l'Instagram de Tipeee, Tipeee RTBF.
0: À mon avis,
2: on a donné de la voix.
0: Ouais, ça c'est sûr. 0471 200 300 pour le WhatsApp. D'ailleurs, le week-end arrive.
2: Oh mais oui, c'est vrai ça.
0: Qu'avez-vous de prévu ce week-end?
2: Eh bien allez-y sur le WhatsApp 0471 200 300. Qu'est-ce que tu vas faire toi?
0: J'aime bien parce qu'elle prend son téléphone, elle me pose la question pour que je réponde avant. Elle regarde son agenda.
2: Alors, moi, c'est une catastrophe, je sais pas si vous avez ça aussi, mais comme j'ai tout dans mon agenda, je retiens rien. Tu me demandes ce que je vais faire la semaine prochaine, je n'en sais rien. Mais tout est
0: Au moins, t'as pas de charge mentale.
2: Exactement.
0: La charge mentale est dans ton téléphone. Alors, moi, demain, j'ai un technicien qui doit venir chez moi.
2: Ouais.
0: Voilà. Puis, je vais chercher mes parents à l'aéroport. Et puis j'ai un anniversaire, le soir, un anniversaire surprise.
2: Oh. Mais non, dis pas trop, moi-même, quelle patate.
0: Non, je vais, mais oui, mais j'ai pas dit qui c'était.
2: Oui, bah bon, il y a des gens qui peuvent potentiellement se reconnaître quand même.
0: Bah, j'espère que cette personne n'écoute pas.
2: Bon, ça suffit, alors, on va s'arrêter là.
0: Et vous?
2: Eh bien moi, je vais avoir un tournage ce week-end.
0: Ah.
2: Parce qu'à côté de la radio, je vous prépare aussi des petites surprises.
0: Elle vend ses pieds.
2: Ah non, pas du tout, parce que c'est lié totalement à la RTBF et à Tipeee, donc... Restez
0: tu
2: bien.
0: Tu peux vendre tes pieds pour le service public.
2: Oui, c'est pas faux.
0: Non. Non
2: mais... mais ne dis pas tout. Ben voilà, il a tout cramé. L'anniversaire surprise et le fait que je vais vendre mes pieds. Non, non, c'est vrai qu'on prépare des jolies petites surprises avec Tipeee. Donc voilà, je vais prendre soin de mes cheveux samedi pour aller chez le coiffeur avoir une belle petite tête.
0: Ils sont déjà parfaits,
2: tes
0: cheveux.
2: Tu es trop bon, mais tu es gentil.
0: Voilà.
2: Et le dimanche, on va filmer. Ça, c'est le voilà qui, non, je ne le pense pas. Et le dimanche, on va filmer. Puis on vous en dit bientôt plus sur Tipeee.
0: Et vous, qu'est-ce que vous allez faire de votre week-end? Allez-y, 0471 200 300.
2: Nous sommes curieux.
0: Ça va peut-être donner des idées à certains. Côté son, Teddy Swims arrive.
2: Mr. Know-It-All.
0: Ce sera dans 3 minutes.
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0: 50 Cent dans un instant, Candy Shop, il y aura aussi Calvin Harris.
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0: Et il y a quelques minutes, on était curieux, on l'est toujours d'ailleurs. On vous a posé la question, qu'est-ce que vous allez faire de votre week-end?
2: 0471-200-300 sur le WhatsApp, comme ça si vous n'avez rien prévu, eh bien, ça pourra peut-être donner des idées. Justement, il y a Delphine qui nous dit absolument rien de prévu ce week-end.
0: Ah bah ça me donne des idées.
2: Les enfants sont chez leur père, je ne vais absolument rien faire.
0: T'as bien raison, deux jours off, tu fermes les rideaux,
2: repos.
0: Tu allumes la télé...
2: Et on est tranquille.
0: Il y a Toga qui nous dit « Coucou Typique, personnellement, je vais aller voir un nouveau film avec mes sœurs. Et pendant ce temps, maman va garder un chien.
2: » Ok, c'est précis. Ah, c'est vrai qu'il y a pas mal de films au cinéma pour l'instant. Hein.
0: Oui, il y en a un que je voulais aller voir, j'ai oublié le nom. Ah oui, Obsession.
2: Ah, il paraît que c'est génial.
0: Alors, ce matin, on m'a dit que... c'est... Hein?
2: Oula, ça va. C'est vendredi.
0: Excusez-moi. Ce matin, quelqu'un m'a dit
2: ouais.
0: De un, que tu m'aimais encore. Et de deux, que ce film était nul.
2: Ah bon?
0: Alors que 99% des gens qui m'ont parlé de ce film m'ont dit qu'il était incroyable.
2: Ah oui, c'est comme quoi.
0: Obsession, faudrait aller le voir.
2: Peut-être un petit peu clivant. On a Olivia qui nous dit boulot ce week-end, mais j'écouterai Typique, ça ira mieux. Mais
0: ah,
2: oui,
0: bah voilà.
2: On va vous motiver, que vous soyez en train de bosser, que vous soyez en congé, en vacances, on peut nous écouter n'importe où. N'hésitez ouais. pas, on est là pour faire passer le temps plus vite.
0: Le WhatsApp, c'est comme d'habitude, 0471 200 300.

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0: Il est 16h37, comment ça se passe sur les routes?
1: Eh bien, on parlait d'un accident tout à l'heure. Il est maintenant dégagé sur le 40 Liège-Aix à hauteur de Herstal en direction d'Aix-la-Chapelle, mais vous pourrez encore avoir quelques petits ralentissements. Un accident aussi sur le 411 Namur-Bruxelles à hauteur de Anlois en direction de Namur. La bande d'arrêt d'urgence et la bande de droite sont toujours obstruées. Des ralentissements sur le ring de Bruxelles à cause de cet accident à hauteur du tunnel Léonard en direction de Waterloo. Une partie de la chaussée est fermée. On a pas mal de bouchons d'ailleurs. Le tunnel sera entièrement fermé vers Waterloo. Vous perdez, alors c'est pas précisé, mais vous perdez du temps. Sur 5 km. Ralentissement aussi. 10 minutes de perdu entre Wezembeek et Oulart et 10 minutes aussi de Kreinem à Zaventem. Ne vous en faites pas. On est là pour faire passer le temps plus vite. On va tout faire pour.
0: Exactement, avec la playlist d'ailleurs. Shaggy, Hey Sexy Lady, ce sera dans un instant. Et juste avant, on écoute Gordo avec Loco Loco, comme vous.

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2: Ouh, ça va se battre sur Typique. Vous allez vous affronter sur un blind test un petit peu particulier. Samy va nous jouer un morceau au piano, mais seulement certaines notes.
0: Et pour jouer avec nous aujourd'hui, nous accueillons Elodie de Morlanway. Bonjour Elodie.
2: Hello.
0: Bonjour, ça c'est un bonjour un peu timide, Elodie.
2: Bienvenue sur Typique.
0: Comment vas-tu ?
3: Ça va bien, merci.
0: Eh ben, on te souhaite la bienvenue. Il y a Sabine de Ramilly également. Salut Sabine.
4: Bonjour.
0: J'aime bien. Alors, tout le monde parle comme si on était.
2: Mais c'est bien, vous êtes très
0: dans
2: sage.
0: Une bibliothèque. Elodie et Sabine, nous vous expliquons les règles du jeu.
2: On a trois niveaux pour vous : niveau difficile, moyen et facile. Alors aujourd'hui, niveau difficile, vous aurez droit à 2 notes. Ça, c'est pas grand-chose. Moyen, 4 notes. Et enfin, 10 notes pour le niveau facile. Le plus important, vous vous en doutez, c'est de reconnaître le son avant votre adversaire.
0: Bon, là, j'ai été un peu méchant parce que 2 notes.
2: Mais c'est hyper dur.
0: C'est quand même pas beaucoup.
2: On va essayer quand même. Vous êtes prêtes, les filles ?
4: Oui.
0: Allez, voici la version difficile.
2: J'ai l'impression que tu t'es assis sur ton piano. Quoi.
0: Est-ce que ça parle à quelqu'un ?
2: Vous voulez tenter ou c'est trop tôt ?
4: C'est trop tôt pour moi.
0: Voici alors la version médium avec
2: 4 notes.
0: 4 notes.
2: Oh ! Ça peut commencer
0: là,
2: à vous parler.
0: À mon avis...
4: Toujours pas.
0: Sur le WhatsApp, on va avoir des gens qui l'auront maintenant.
2: 0471-200-300 si vous avez une idée.
0: Je repasse la version médium parce que moi, je pense qu'il y a moyen.
2: Vas-y, vas-y. Toujours pas ?
4: Non.
0: Allez,
4: non.
0: On va passer la version facile alors.
2: 10 notes.
4: Elodie ?
0: Elodie ?
4: Stromae ?
0: Bonne réponse !
2: Yes ! Alors on danse.
0: J'ai pas le vrai début de la chanson. Je pourrais le mettre. Oui, je pourrais.
2: Ouais, parce que là, on te croit pas en fait. Yes.
0: Bravo Elodie, félicitations. Tu repars avec un cadeau de ton choix.
2: On t'offre 4 accès pour Phoenix Escape Game. Alors là, effectivement, c'est au choix. Soit un escape game, soit une rage room. Ça, c'est pour tout casser dans la pièce. Qu'est-ce que tu préfères ?
4: Mais étant donné que nos enfants m'ont déjà demandé plusieurs fois pour faire un escape game, on va partir là-dessus.
0: Ah bah allez, escape game avec les enfants et Sabine, ce sera pour la prochaine fois, hein, ça va ?
4: Ce sera pour une prochaine fois.
2: On te fait des gros bisous.
0: Passez un bon week-end, toutes les deux. RN Boy arrive dans un instant. Et juste avant, c'est Ed Sheeran, voici Aziza.

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0: Lady Gaga, Doshi, c'est ce qu'on vient d'écouter sur Typique. Et c'est l'heure de faire un tour du côté des routes. Il y a un accident sur la N667, la liaison avec le 42, le 63 à N63 pardon, à hauteur de Ivo-Ramet. La chaussée est fermée et la situation est dangereuse. Il y a aussi un accident sur le 40 ex-Liège à hauteur de Herstal en direction de Bruxelles. La bande de gauche est obstruée et la situation est dangereuse également. Ça coince sur le ring de Bruxelles avec un accident aussi à hauteur du tunnel Léonard en direction de Waterloo. Une partie de la chaussée est fermée. Soyez patients et prudents.
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2: Je vais vous dire deux choses, Taylor Swift et Toy Story 5. Oui, fans avaient vu juste.
0: Exactement, on vous donne toutes les infos dans un instant sur Typique. Et puis la playlist, elle continue évidemment avec Aurel San et Angèle. Ce sera évidemment.
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0: Il est 17h.
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2: Allez, on va voir si vous avez un petit peu suivi l'actu. Samy, tu nous donnes un chiffre ou un nombre de l'actualité. Et c'est à nous de deviner à quoi il correspond.
0: Et ce nombre que je vais vous donner. Et je vais vous le donner. Je vais vous le donner même tout de suite.
2: Donne-le nous.
0: Je vais vous le donner. 500 millions.
2: 500 millions de quoi?
0: 500 millions, c'est tout.
2: Ah bah non, normalement il faut une
0: étude.
2: Ah
0: oui, bah c'est des dollars. Des dollars.
2: Ah, des dollars.
0: Ah non. Pas, rien à voir.
2: Mais qu'est-ce que tu racontes?
0: Mais rien à voir. 500 millions, je peux pas vous dire. Réfléchissez un petit peu.
2: C'est
0: vous êtes grand. L'année prochaine, il y aura plus personne pour vous aider.
2: 500 millions,
0: hein.
2: Mais je sais pas, c'est de l'argent.
0: Moi, le diplôme, je l'ai. Hein.
2: On dirait les profs. C'est des phrases classiques, j'adore.
0: 500 millions, t'as dit quoi?
2: C'est de l'argent. 500 millions d'euros, non. 500 millions de dollars,
0: non.
2: 500 millions de kilos, 500 millions de.
0: C'est, on peut dire que c'est des personnes. 500 millions de personnes, ouais.
2: Ok, on fait quelque chose.
0: Ouais.
2: Vont faire quelque chose. Vont faire quelque chose. Vont se retrouver au même endroit.
0: Non.
2: Non. 500 millions de.
0: 500 millions de personnes, ça va être mon indice, aimeraient se retrouver au même endroit.
2: Oh, alors j'ai une idée.
0: Voilà.
2: Ça a à voir avec.
0: Non.
2: Une chanteuse.
0: Non. Pas d'indice.
2: C'est pas une chanteuse?
0: Si, ça a un rapport avec ça.
2: Ok, alors je l'ai.
0: 0471 200 300. On vous donne la réponse juste après Orelsan, Angèle et Somber. Voici Homebreaker.

0: Keep it up.
1: Il y a quelques minutes, eh bien, je vous ai donné un chiffre.
2: Et c'était à vous de deviner à quoi il correspond sur le WhatsApp 0471 200 300. Un chiffre de l'actu, c'était combien que t'avais dit?
1: C'était 500 millions.
2: De personnes.
1: 500 millions de personnes. À votre avis, ça correspond à quoi?
2: Il y avait un petit indice, parce que je t'avais demandé si ça concernait une chanteuse. Tu m'as dit oui. Je pense que tout le monde a trouvé.
1: Je vous ai enduit dans l'horreur.
2: Comment ça?
1: Comme on dit.
2: Enduit en erreur.
1: Induit.
2: Non, même moi, je confonds maintenant.
1: Ah bah allez. On a quoi comme réponse, par exemple?
2: Tout le monde nous parle évidemment de Céline. Il y a Nicolas, Samuel, je vois Joseph ici aussi, Laurine, Héloïse. Tout le monde nous parle Céline, de Céline Dion.
1: C'est une mauvaise piste. Mauvaise piste. En fait, quand tu m'as dit est-ce que ça a un rapport avec une chanteuse, je pensais que tu faisais référence à Shakira.
2: Il
1: a fait l'hymne de la Coupe du Monde. Et en fait, c'est un rapport avec la Coupe du Monde. En fait, Gianni Infantino, le boss de la FIFA, affirme avoir reçu environ 500 millions de demandes de billets pour venir dans les stades.
2: C'est beaucoup quand même, hein?
1: Pour seulement 7 millions disponibles.
2: Ouais, ouais.
1: 7 millions de places disponibles, 500 millions de personnes veulent y aller. C'est clairement un niveau d'engouement jamais vu. En fait, si on prenait les 500 millions de billets, on pourrait remplir un siècle de Coupe du Monde.
2: Ah oui, d'accord.
1: Voilà.
2: Ça va être difficile.
1: Ouais. Et donc, derrière ce chiffre, tout est XXL. Donc par exemple, cette édition 2026, ce sera la première à 48 équipes et il y aura 104 matchs sur 39 jours avec des rencontres programmées sur 17 créneaux horaires différents, parfois jusqu'à 6 heures du mat chez nous. Et alors, pour les prix des billets, ça s'envole. 52 euros pour les moins chers et jusqu'à plusieurs milliers pour la finale avec des reventes qui ont déjà atteint des montants incroyables. Bref, c'est la Coupe du Monde de tous les records.
2: Ça va faire mal au portefeuille.
1: Ça, c'est sûr. Et puis,
2: j'ai tellement hâte.
1: On la regarde à la télé, c'est très bien aussi et c'est gratuit grâce à la RTBF.
2: Ça va être sympa.
1: Bravo à ceux qui avaient trouvé la bonne réponse sur le WhatsApp.
2: Bien joué les amis. Les fans l'avaient senti, ils ont vu juste. Taylor Swift et Toy Story 5, c'est un oui et je vais vous donner toutes les infos.
1: On en parle après Chappell Roan et Henri PFR.
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0: Dans la suite sur Tipeee, Coolio arrive, Gangsta's Paradise.
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0: Bon les amis, l'heure est venue de parler de Taylor Swift.
2: Ok, oui.
0: Ah, les fans l'avaient senti, hein.
2: Les Swifties avaient vu juste. Oui. Taylor Swift sera bien dans Toy Story 5. On a eu la confirmation. Elle a annoncé qu'elle avait composé une chanson originale pour le prochain film. Le morceau s'appelle I Knew It, I Knew You. Et il est sorti à 6h ce matin. Ça, c'est pour féliciter les leftos. Vous l'avez eu direct. En fait, les fans avaient commencé à enquêter parce qu'il y avait un mystérieux compte à rebours sur son site internet. Il y avait un décor comme ça qui rappelait fortement la chambre d'Andy, le personnage principal de Toy Story. Quelques jours plus tard, il y avait des affiches avec les initiales TS qui avaient alimenté les

0: Taylor Swift et Toy Story, incroyable.
1: Ce sont les mêmes initiales, donc forcément, ben voilà, pour faire le lien. Et cette fois, tout était vrai. Taylor Swift a expliqué qu'elle adore l'univers Toy Story. Elle est hyper fan depuis le tout premier film qui était sorti en 1995. Ceci ne nous rajeunit pas. Donc, sa chanson accompagnera Toy Story 5, dans lequel Woody, Buzz l'éclair et leurs amis vont faire face à un nouvel adversaire. Tu sais lequel c'est ou pas?
0: C'est pas l'intelligence artificielle.
1: Ah, la technologie et les écrans, de manière plus générale. Alors, le film, ce sera pas pour tout de suite, quoique le 17 juin.
0: De l'année prochaine?
1: Ben non.
0: Ah non, 17 juin,
1: maintenant. Attends, ça me semble bizarre ça.
0: Oui.
1: J'ai pas l'année.
0: Ben ça doit être de... Enfin, moi j'en sais rien.
1: Moi je sais pas en fait. Oh non, je vais vérifier, moi j'ai l'impression que c'est super.
0: Aloïs, notre assistant d'antenne, est en train de regarder. Oui,
1: c'est bientôt.
0: Ben oui, c'est dans deux semaines.
1: Ben, il est mis, soyez patient, ça va. Dans 12 jours, on y est presque.
0: Toy Story, moi ça me rappelle un souvenir. J'ai été le voir avec ma classe en primaire.
1: Je sais ce que tu vas dire.
0: Ah ouais?
1: Tu t'es endormi?
0: Oui. Je suis rentré du film et ma mère m'a dit « Alors, c'était bien le film ?» J'ai dit « Oui, les sièges étaient confortables, j'ai bien dormi. »
1: Tu sais comment je le sais?
0: Non.
1: Parce que je te connais, c'est tout.
0: Je t'ai déjà raconté l'histoire.
1: Oui, tu radotes, mon vieux.
0: Oui, je radote. Est-ce que vous allez aller voir ce Toy Story 5? Dites-le nous sur le WhatsApp.
1: 0471 200 300.
0: Et on l'écoute en entier, ce nouveau Taylor Swift, « I knew it, I knew you ».

0: Ouh, ça m'a saisi.
1: Le jingle ne voulait pas démarrer, il était déjà en week-end.
0: Ah, c'est ça.
1: Voilà. Tout à l'heure, on va vous offrir du cadeau et c'est les dernières minutes pour tenter votre chance.
0: Bah oui, pour la dernière fois de la semaine dans le Grand Défi, vous allez vous affronter sur un blind test. 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
1: 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On vous appelle après Madonna et Pierre Demar sur Tipeee.
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1: Il est 17h35, comment ça se passe sur les routes?
0: Eh bien, ça commence toujours sur le 40, Bruxelles-Aix, à hauteur de Herstal, vers l'Allemagne, vous perdez un bon quart d'heure. 10 minutes toujours sur le 40, dans le chantier, sur le viaduc de Herve, vers Bâtisse. Et enfin, sur le ring de Bruxelles, faites attention, on a un véhicule en panne dans la bretelle qui relie le 40 venant de Gand au ring vers Zaventem, à hauteur de Grand Bigard. La bande de droite est obstruée, oui, j'ai bugué parce qu'il est micro de Béhard.
1: Ah, il fallait le dire comme ça.
0: Non. Wallonie et Saint-Etienne à Léonard, là, vous perdez 26 minutes et enfin 15 minutes aussi de Strombeek. À Grand Bigard. Pour le reste, les amis, ça roule.
1: Krootbeekhaard.
0: Yeah.
1: Madonna, Bring Your Love dans un instant sur Tipeee. Et juste avant, c'est Pierre Demar.

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1: Madonna et Sabrina Carpenter, c'est ce qu'on vient d'écouter sur Typique.
2: Vous l'avez compris, ça va se battre. Pour la dernière fois de la semaine, on a un beau séjour à vous offrir, mais pour ça, il va falloir vous départager sur un blind test.
1: Et pour jouer avec nous aujourd'hui, on accueille Claire de Marbais. Bonjour Claire.
3: Bonjour.
2: Hello.
1: Voilà, bienvenue sur Tipeee. Et pour jouer contre toi, Elder de Overes.
2: Bonjour
1: Elder.
4: Bonjour, bonjour à tous.
2: Bienvenue sur Typique.
1: Alors, on vous explique les règles du blind test. C'est parti.
2: Ah ben, on va faire comme depuis lundi. On a 5 extraits pour vous départager. Dès que vous pensez avoir reconnu l'artiste, c'est lui qu'on cherche. Vous créez votre prénom, d'accord? C'est votre buzzer.
3: Très bien.
5: Ok.
1: Allez, on est parti. Voici l'extrait numéro 1. Elder.
4: Daft Punk.
1: Daft Punk est une bonne réponse.
2: Yes. Un point pour Elder. Claire, tu l'avais ou pas?
5: Ben, j'avais parce qu'on l'a fait à la fin du fer avec notre groupe de 5-6.
2: Mais non.
1: J'ai pas compris.
5: Carrément.
2: Bah ben, écoute, on passe au deuxième extrait. Voilà que je cours tous les jours. Claire, cette fois.
5: Ah, c'est pas un peu danseur, mais c'est un truc comme ça, quoi.
1: Quand tu dis ton nom, il faut déjà avoir la réponse. Hein.
2: On cherche bien l'artiste.
1: Elder.
4: Kyo.
5: Ah.
1: Kyo, c'est une bonne réponse.
2: Ça fait 2 points pour Elder. Claire, tu l'avais ou pas du coup?
5: Pas vraiment.
2: Alors c'est pas grave, mais crie bien ton prénom quand tu es sûr d'avoir l'artiste.
1: Allez, on enchaîne avec... Ah, le chien veut donner une réponse. Oui, le chien.
2: On n'a même pas lancé le son.
5: Oui, voilà, le chien.
1: Voici le troisième extrait.

0: Est-ce que ça parle à quelqu'un? Does it ring a bell to anyone?
1: Ça me parle, mais je ne sais plus qui c'est.
2: Ah, il faut retrouver le nom, évidemment. Moins évident, personne ne l'a?
1: Non.
2: C'était
0: c'est pas grave.
2: Linkin Park.
0: Linkin Park. Allez, on enchaîne avec ce quatrième extrait. Oui, Elder.
3: Ah, ok.
1: C'est Amy
0: Winehouse. My Wineman House.
1: Amy Winehouse.
0: Eh ben, Elder, c'est gagné.
2: Ah, il y avait du wine là, il faut
0: wine,
2: le dire.
0: Il y avait beaucoup de wine.
2: Félicitations, Elder.
0: Oh, ben,
2: mais non, on rigole évidemment.
1: Ça fait plaisir, ma famille. Top.
2: Félicitations, bravo.
0: Bravo, tu repars avec les places pour Nausicaa. Et alors, attention, parce qu'en plus d'avoir les places, tu es dans la grande finale qui aura lieu dans 5 minutes.
2: Ça, c'est la bonne nouvelle. C'est 4 accès, c'est fait.
1: Génial.
2: D'office, ils sont pour toi. Tu vas pouvoir y aller avec qui tu veux, en famille,
1: génial,
2: entre amis.
1: Merci,
2: oh, il
1: n'y
2: aura plus qu'à se faire plaisir. Tu t'as déjà été ou pas encore?
1: Oui, mais ça fait longtemps, mais avec ma fille, ce sera la première fois, donc c'est génial.
2: Ah.
1: C'est génial, c'est
2: elle
1: génial.
2: Va découvrir un des plus grands aquariums d'Europe.
1: Toi, exactement.
2: Oh, quoi, ça, Claire?
0: Claire dit, je suis pour toi, Elder.
2: Oh, c'est adorable.
0: Ah ben, on croise les doigts pour Elder. On va peut-être te rappeler dans 5 minutes. Reste bien à côté de ton téléphone parce que c'est un tirage au sort.
2: On espère t'annoncer qu'on t'offre également ton séjour. Restez bien près de votre téléphone. On appelle dans quelques minutes.
0: Ce sera juste après Lost Frequencies et Julien Doré.

0: Julien Doré avec Chou Wasabi, c'est ce qu'on vient d'écouter sur Typique.
1: Et là, on en parle depuis lundi, les amis. On vous envoie à Nausicaa, non seulement pour vous offrir des accès pour en profiter en famille ou entre potes, mais en plus, on a un séjour à vous offrir.
0: Et oui, un séjour dans l'hôtel Evancy. Comme ça, vous allez pouvoir prolonger avec la vue mer. Ça va être incroyable. Et du coup, on va appeler un de nos 5 participants. Ça y est, c'est parti.
1: On se concentre. Hein. Qui de Mélanie, Maxime, Romain, Charlotte ou bien... C'est qui était avec nous juste avant?
0: Elder.
1: Oui, Elder. En plus, c'est un prénom original. J'adore.
0: Ça y est, on a...
1: va l'emporter. Ça sonne, c'est bon signe.
0: Déjà pas mal. Ah là, il faut répondre.
1: Hein. Allez.
0: Si ça répond pas...
1: Ça me stresse, je suis stressée pour vous.
0: Alors là, c'est...
1: Aïe, aïe, aïe, on a un séjour à la clé.
0: Il y a un séjour, il faut répondre. Et en plus, tu vois que c'est la personne qui a mis une sonnerie de 10 minutes.
1: C'est
0: ou alors ça tombe jamais sur la messagerie. Allô ? Ça ne sonne plus.
1: Aïe, aïe, aïe. Bon. On va retirer au sort.
0: On va retirer au sort, s'il vous plaît. On va retirer au sort. Soit.
1: Ah non, mais c'est fou.
0: Oui, on appelle quelqu'un d'autre.
1: 5
0: du coup.
1: Finalistes, 5 personnes qui ont remporté leur duel cette semaine. L'un d'entre eux va repartir
0: si
1: avec le séjour.
0: Il y a les 4 autres qui sont en train d'entendre.
1: Ah ouais. Dire,
0: oh, ça peut de nouveau être moi du coup.
1: Mais, là, mais on peut vous le dire. Et là, ils sont tous derrière leur téléphone, normalement.
0: Non, sauf un.
1: Manifestement.
2: Allô ?
0: Allô, bonjour, c'est Samy Elou de Typique. Comment vas-tu ?
2: Ah bah, ça va très bien.
1: C'est qui au téléphone ? C'est Elder ?
0: Non, c'est Romain.
1: C'est Romain. C'est Romain. Ah ! Salut Romain.
0: Romain, t'étais passé quel jour ?
1: Je crois que c'était mercredi.
0: Hier ?
2: C'était hier.
0: D'accord. Alors Romain, nous t'annonçons solennellement que le séjour à Nausicaa, c'est gagné !
1: Félicitations !
0: Bravo.
1: 4 accès pour Nausicaa, ça tu le savais déjà, mais en plus on t'offre une nuitée chez Evancy dans une chambre tout confort. Comme ça tu vas prolonger l'expérience et en profiter à fond.
0: Bravo à toi.
2: Merci. Merci, merci, c'est trop bien, je suis trop content. On a, un petit bout d'un an et demi à qui on rêvait de faire ouvrir. Enfin, il adore les animaux et on attendait qu'une seule chose, c'est de pouvoir l'emmener là-bas. Donc, le fait que ce soit en plus de ça un cadeau, c'est encore mieux.
1: Merci
0: beaucoup.
1: Ah bah
0: voilà, trop bien.
1: Là, je crois que
0: vous allez bien profiter. Eh ben, Romain, ne raccroche pas comme ça, on t'explique tout. Et puis, tu reviens quand tu veux sur Typique et amusez-vous bien.
1: Je vous envoie plein de photos hein, sur le WhatsApp.
2: Ouais, je fais ça.
1: Génial.
0: Et pour des nouveaux cadeaux, il faudra attendre lundi. Mais vous allez voir, ça va arriver vite.
1: On va vous gâter.
0: Dave arrive avec Rain Dance dans 3 minutes.
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0: Musty, Before the Party's Over. C'est ce qu'on vient d'écouter sur Typique. Il est 18h02. Et c'est l'heure de faire un tour du côté de la météo.
1: Eh bien, ce soir, les averses se perdent progressivement du terrain, même si quelques gouttes pourront encore traîner localement sous les derniers nuages. Et côté température, eh bien, la nuit prochaine sera plutôt tranquille, avec davantage de moments secs de 7 à 12 degrés.
0: On passe sur vos routes avec un véhicule en panne sur le ring de Bruxelles, dans la bretelle qui relie l'E40 venant de Gand au ring vers Zaventem à hauteur de Grand Bigard. La bande de droite est obstruée. Ça coince également de Woluwe Saint-Etienne à Léonard où vous perdez 20 minutes. Soyez patient et prudent.
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1: Il est 18h02.

0: tout le monde.
1: Hello.
0: 18h03 maintenant. Voilà, on est là. On démarre une nouvelle heure ensemble et on espère que votre semaine s'est bien passée. Moi, c'est Samy. Avec moi, il y a Lou.
1: Coucou, les amis. Bah oui, on espère que vous allez bien. Et même si cette semaine n'était pas terrible, vous savez quoi? Elle est derrière. On
0: Finito.
1: Se concentre sur le positif jusqu'à 19h.
0: Finito pipo.
1: On a encore des bonnes nouvelles et surtout, on va se faire du bien parce qu'on va parler de good vibe.
0: Eh oui, la good vibe du jour. C'est une séquence qu'on fait en fin d'émission et surtout en fin de semaine. Quel est le moment positif que vous retiendrez de cette semaine?
1: Même si c'est un petit détail, hein, ça peut vraiment être quelque chose qui vous a juste donné le sourire. Ça peut être avoir recroisé quelqu'un que vous n'avez plus vu depuis longtemps. Pourquoi pas un bon petit morceau de chocolat. Vous l'avez retrouvé là, ce petit chocolat. Vous l'aviez oublié.
0: Il était là avec plein de poussière sous le meuble.
1: Tu vois, c'est comme quand tu retrouves de l'argent dans une poche. Tu ouais. fais un auto-cadeau.
0: Mais si tu retrouves un morceau de chocolat sous le meuble plein de poussière, je ne te conseille pas de le manger.
1: 0471 200 300 sur le WhatsApp. On se partagera toutes nos good vibes tout à l'heure.
0: Thomas Hamilton arrive dans la playlist et juste avant, c'est Justin Bieber.

0: Dans un instant, les Black Eyed Peas arrivent dans la playlist sur Typique. Et puis, on se rapproche gentiment de notre rendez-vous de fin de semaine.
1: On va s'intéresser à nos recherches Google. Qu'est-ce que vous avez cherché cette semaine en Belgique?
0: Alors, il y a évidemment PSG-Arsenal, hein, la finale de la Ligue des Champions. Il y a eu Céline Dion aussi, avec des nouvelles places mises en vente. 20 km de Bruxelles, évidemment, c'était dimanche dernier, hein, pour les plus courageux qui l'ont fait. Et Dua Lipa et Callum Turner qui se sont mariés en secret.
1: C'est ça qui va nous intéresser. On va voir quelles sont les questions les plus recherchées par rapport au mariage.
0: Ouais.
1: Il y en a des assez drôles.
0: Ah, ouais.
1: Et pour le coup, je dois dire, ça m'intéresse.
0: Tu m'étonnes.
1: J'attends toujours la demande.
0: On se demande si elle arrivera un jour finalement.
1: Ça fait 13 ans, j'en peux plus là.
0: On continue d'espérer. Les Black Eyed Peas arrivent dans un instant, ne bougez pas.
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0: a surpris tout le monde en se mariant en secret avec l'acteur Callum Turner.
1: C'est vrai, c'est fait.
0: Et forcément, ça relance une question que Google connaît très bien, le mariage. Alors j'ai été regarder quelles étaient les questions les plus posées sur le mariage et on va y répondre ensemble.
1: Dis-nous tout.
0: Première question, combien de temps faut-il pour organiser son mariage?
1: Je sais que ça allait être combien de temps faut-il pour que ton copain se décide enfin à te demander.
0: Vous êtes au-dessus de la moyenne, toi et ton copain, sachez-le.
1: 16 ans, j'en peux plus.
0: Alors, pour organiser son mariage, en moyenne, il faut compter 12 à 18 mois pour l'organiser dans de bonnes conditions. En tout cas, c'est le délai idéal pour réserver tous les partenaires, les prestataires importants, le lieu, le traiteur, le photographe, etc. Surtout dans des périodes très demandées comme l'été. Alors, pour les mariages plus simples ou hors saison, certains s'en sortent en 6 à 9 mois, mais forcément moins de choix et plus de compromis.
1: Ok, donc en moyenne, un an et demi.
0: Exactement. Pourquoi porte-t-on l'alliance à l'annulaire gauche?
1: Ah, et ça, c'est une bonne question.
0: Eh ben, j'avais jamais entendu parler de l'origine de cette tradition.
1: Côté du cœur, c'est pas pour ça, tout simplement?
0: Alors, ça vient d'une croyance romaine, à cause d'une veine, vena amoris. C'est une veine qui, d'après eux, relie directement ce doigt au cœur.
1: Elle est où, celle-là? Je la vois pas.
0: Non, mais alors, en fait, aujourd'hui, on sait que c'est scientifiquement faux.
1: Ok, il y a pas, elle existe pas.
0: Mais c'est, il y a pas de veine. Je crois pas qu'elle est dans ce doigt-là. On sait que c'est pas ce doigt-là qui relie une veine au cœur.
1: Ok, ok.
0: Mais en tout cas, les Romains le pensaient à l'époque. Et du coup, cette symbolique est restée. On continue de porter l'alliance à gauche par tradition, mais ça change selon certains pays.
1: Ah bah c'est mignon, je savais pas du tout.
0: Et alors, on va parler de musique également. Quelles sont les chansons les plus jouées en ouverture de bal?
1: Il y en a une que je peux deviner.
0: Alors, globalement, déjà, je peux vous dire que ce sont des ballades lentes et très romantiques. Ouais. Les grands classiques reviennent toujours et tu peux essayer de deviner.
1: Je sais que d'office, dans le tas, il y a Ed Sheeran.
0: Effectivement, Ed Sheeran, ben, on va le mettre maintenant. Alors.
1: C'était sûr.
0: Il me semble que c'était la chanson à un moment la plus jouée.
1: Numéro 1.
0: On a évidemment John Legend. On a qu'est-ce qu'on a d'autre? On a A Thousand Years.
1: J'adore.
0: C'est de Twilight, hein, ça.
1: Oui.
0: Et alors, on en a une autre d'Ed Sheeran, parce qu'on avait Thinking Out Loud tout à l'heure. On a aussi Perfect. Et voilà pour les questions les plus posées sur les mariages.
1: Eh bien, merci beaucoup, Samy. Comme ça, on en sait plus.
0: Et toi, tu peux toujours attendre.
1: Maintenant, je vais lui envoyer des idées de chansons.
0: Bonne idée.
1: Ça va lui donner des idées.
0: Idée. Puggy arrive dans un instant. Et juste avant, c'est Harry Styles. C'est ça.

0: Puggy avec For a Minute. C'est ce qu'on vient d'écouter sur Typique.
1: Dans un instant, Damiano David.
0: Avec The First Time sur Typique. Ne bougez pas.
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0: Il est 18h31, comment ça se passe sur les routes?
1: Eh bien, on en parlait tout à l'heure, ça coince toujours sur le 40 Bruxelles-Aix à hauteur de Herstal. Vers l'Allemagne, vous perdez un bon quart d'heure, 10 minutes toujours sur le 40 dans le chantier sur le viaduc de Herve vers Bâtisse et enfin des ralentissements sur le ring de Bruxelles. De Woluwe et Saint-Étienne à Léonard, vous perdez 25, 26 minutes et 15 minutes de Strombeek à Grand Bigard.
0: Soyez patients et prudents.

0: Bébé Rexha et Faithless arrivent dans un instant.
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0: Selon une étude, être reconnaissant au quotidien permettrait de vivre plus vieux. Eh bien, on va faire en sorte que vous viviez plus longtemps.
4: Parce qu'on vous veut du bien.
0: Il paraît.
4: Reconnaissance, identifier les petits moments positifs de la vie ou bien tout simplement de notre journée ou même de notre semaine. On est vendredi, on en profite. Depuis lundi, qu'est-ce que vous avez vécu de positif? Ça peut être un petit détail. Et vous allez voir que rien que de le partager, ça fait du bien. C'est la science qui le dit.
0: Allez-y sur le WhatsApp 0471 200 300.
4: Faut pas le faire pour nous, hein, faites-le pour vous.
0: Exactement. Et on lit vos messages dans 5 minutes. Lou, quelle est ta good vibe du jour ou de la semaine?
5: Ma good vibe, c'est que j'ai reçu des chocolats aujourd'hui.
0: Oh, wow.
5: Et donc je suis très contente, voilà.
0: T'as pas dit que tu m'en donnerais un?
5: Ah oui. Oui, c'est ça en fait.
0: J'en ai toujours pas reçu.
5: Bon, je vais t'amener la boîte. Mais mange pas tout, hein, tu m'en laisses.
0: Non, j'en mange.
5: Je te connais, bonhomme.
0: Et je suis pas très chocolat, moi, t'inquiète pas.
5: Oui, c'est ça. À d'autres. Non, bien sûr, évidemment, partage.
0: Eh ben, moi, ma good vibe, c'est la même que j'ai dit mercredi, c'est que j'ai déménagé cette semaine.
5: Et ça y est.
0: Voilà, j'ai quand même une bad vibe.
5: C'est quoi?
0: Je peux dire ma bad vibe quand même.
5: Bon, allez, vite fait alors.
0: C'est que j'ai branché des ampoules GU10 dans mon plafond et qu'elles se mettent à déconner.
5: Ah, elles clignotent.
0: Elles clignotent, je sais pas, j'ai éteint les plombs.
5: C'est le retour de Stranger Things, ça, c'est
0: ouais,
5: normal.
0: Bah, franchement, ça fait vraiment Stranger Things. Si quelqu'un, un électricien, veut m'aider avec mes ampoules, n'hésitez pas.
5: Ils t'ont pas dit qu'il y avait des démogorgons dans ton appart?
0: Arrête.
5: Il va plus savoir dormir. Allez-y sur le WhatsApp 0471 200 300 sur le WhatsApp.
0: En plus, j'étais à minuit en train de débrancher mes ampoules avec les trucs qui clignotaient. J'ai l'impression d'être dans un film d'horreur.
5: Non, mais ils avaient pas faim, t'inquiète.
0: Ça va alors. On lit vos messages dans un instant. Voici Bieber Rexha avec New Religion.

0: Dans la suite sur Typique, The Weeknd, Can Feel My Face.
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4: Et puis il y a quelques minutes, on vous a posé une question, vous demandez de nous partager votre good vibe du jour.
0: Un petit moment positif de votre journée ou de votre semaine. 0471-200-300, Morgane nous dit: j'ai trouvé un billet de 5 euros au sol dans la rue.
4: Mais c'est cool ça, ça n'arrive toujours qu'aux autres.
0: Un billet de 5, ça m'est déjà arrivé une fois à la pompe à essence. Je l'ai vu, il m'a fait un clin d'œil.
4: Ah c'est ça.
0: Et du coup je l'ai pris.
4: Il t'avait... Oui, je suis là.
0: Vas-y, prends-moi. Et sinon, les gens qui trouvent des billets de 50 et tout, ça, j'ai jamais compris, ça ne m'arrive jamais.
4: Vous êtes chanceux. Il y a Kevin qui vous dit: hello, Samy et Lou, ma good vibe, c'est que ce matin, avant de partir travailler, ma femme m'a laissé un petit mot sur mon plateau préféré. Ça refait ma journée de positivité. C'est mignon, ça.
0: T'écris des petits mots, toi, ton.
4: Pas assez. Je crois que je devrais lui laisser des petits post-it de temps en temps.
0: Sors la poubelle.
4: Demande-moi en mariage. Gabriel aussi qui dit: coucou la team, cette semaine, c'était la dernière semaine de notre petit stagiaire Luc qui travaille chez nous, et aujourd'hui j'ai pu le remercier pour tout le bon travail et tous les efforts qu'il avait fournis pour nous aider. C'était une expérience enrichissante, autant pour lui que pour nous, et je lui souhaite une bonne continuation. C'est beau ça.
0: Bravo Lucas, t'as bien fait les cafés et c'est très très bien.
4: Belle photocopie. Quelle horreur. Non vraiment, et bravo et merci à tous les stagiaires.
0: Ouais, big up à tous les
4: Vous
0: stagiaires.
4: Super important, sachez-le.
0: Nicolas, d'ailleurs on fait un gros bisou à notre stagiaire Aloïs, qui est parti plus tôt. On l'a laissé partir plus tôt aujourd'hui.
4: On l'a libéré.
0: Il avait fini son travail, donc en plus, il fête son anniversaire, donc bisous à Loïs. Nicolas nous dit: salut la good vibe de l'après, ma good vibe de la semaine, et que j'ai signé l'acte d'achat de ma maison et que je suis devenu propriétaire.
4: Mais félicitations.
0: C'est toi qui m'as envoyé un message sur Insta, il me semble, Nico. Il nous invite chez lui.
4: Mais non.
0: Oui.
4: On fait pendaison crémaillère.
0: Allez, on fait pendaison crémaillère chez Nico. Amélie nous dit: pouvez-vous souhaiter un joyeux anniversaire à Joshua, 12 ans. Bon anniversaire. Il vous adore et nous aussi. Sa maman Amélie et sa sœur Kezia.
4: On vous fait des gros bisous et bon anniversaire.
0: Et dans quelques minutes, à partir de 19h, c'est Damiano qui sera là. Bonsoir.
5: Bonsoir. Moi aussi, j'ai une super good vibe de la journée.
4: Quelle est ta good vibe?
5: Essayez d'être rentré en studio, de vous avoir entendu.
4: Je le savais.
5: Non, mais alors, j'ai eu quasiment la petite larme à l'œil. Franchement, très très fort. Les gars, j'ai eu des frissons hein, quand même.
0: Damiano rentré dans le studio et on était en train de chanter ce rêve bleu.
5: Mais j'avais des frissons, sérieusement.
0: Ouais, avec la petite réverbe.
5: Ah, c'était beau.
0: Bon, oui, c'était hors antenne. Peut-être qu'un jour on le fera à l'antenne.
5: Mais ça pourrait être cool.
0: On verra.
4: Tout de suite.
5: Après, on peut faire un remix. Hein, les gars, on peut s'arranger. On le passe dans le Kickstarter.
4: Là, voilà, tu nous parles.
0: Là, c'est pas mal. On va en discuter.
4: Ouais, c'est un petit remix d'Aladin. J'adore.
0: Je suis sûr que ça se fait. Honnêtement, ça passe bien.
5: Disney est à l'écoute, les gars. Donc, soyez.
0: Oula. 0471-200-300 pour envoyer vos messages à Damiano. On se quitte avec The Weeknd. Et on vous en souhaite un bon également.
4: Bisous les amis.
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0: Comme Caroline. Ils savent comment nous mettre bien, hein, ces deux-là. On peut dire merci à Samy et Lou, la good vibe de l'après-midi, qui sera de retour à lundi à partir de 15h. Son typique, quant à nous, on s'apprête à démarrer la soirée ensemble et à profiter pleinement de ce week-end qui nous tend les bras avec le kickstart qui démarre tout bientôt. Juste avant ça, on va vite filer en direction de nos routes. Et on nous signale des ralentissements sur le 40 dans le chantier sur le viaduc de Herve vers Bâtisse. Vous perdez 8 minutes sur le ring de Bruxelles, c'est plus ou moins fluide. On perd juste 10 minutes à Strombeek vers Grand Bigard. Sinon, partout ailleurs, ça roule plus ou moins bien. Je vous rappelle évidemment que si vous constatez quoi que ce soit sur les routes, un seul numéro de téléphone, le RTBF Mobile Info 0800 48 400.
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0: Oh que oui, bonsoir tout le monde. Qu'est-ce que je suis content de vous permettre de pouvoir profiter de ce vendredi soir, de rentrer dans votre sas de décompression, dans votre petite bulle de déconnexion. Ce soir, on embarque ensemble en direction du week-end avec une playlist évidemment taillée sur mesure pour se mettre un petit peu dans le bain. Se mettre dans le bain si on a besoin de souffler, si on a besoin de motivation pour ressortir, ou même, pourquoi pas, affronter les dernières minutes au boulot. On va d'ailleurs retrouver de l'actu sur vos artistes préférés dans la suite. On va également avoir le kickstart, ce fameux titre qui va donner le coup d'envoi de votre soirée. On se fait ça d'ici quelques instants. Avant ça, je vous ai prévu un petit calomnier DJ Furax avec The Feeling, la reprise de Big Orgus, la version 2.0 si vous préférez. C'est ce qui arrive dans quelques instants. Juste avant ça, voici Taylor Swift avec Opalite, le remix de Bunt dans la playlist ici sur Typique.

0: qu'on est bien et on va continuer comme ça. On va retrouver dans quelques instants Kiki et DJ Snake. Et puis avant ça, c'est le moment du Kickstart.
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0: Alors, le Kickstart du vendredi, c'est cette tradition qu'on adore. Tous les vendredis, en fait, on retrouve une pépite, on ouvre le week-end avec un titre collector. C'est même mieux que ça. C'est retrouver des classiques qui restent totalement intemporels. Et pour le titre de ce vendredi soir, je vais pas vous mentir, hein, j'ai eu un petit peu d'aide parce qu'on est une team. Parce que j'adore recevoir vos choix musicaux, vos propositions. C'est d'ailleurs ce qu'a fait Margot, qui m'a contacté sur les réseaux et qui m'a conseillé un petit morceau. Au départ, je me suis dit, ouais, bof, pourquoi pas, mais sans plus. Et ensuite, je me suis dit que j'allais quand même... le réécouter. Et c'est là qu'on sent la vague de souvenirs, l'adrénaline, les petits pas de danse là qui sont revenus. Et ça, d'office, c'est ce que vous allez pouvoir faire ce soir. Parce que le Kickstart de ce vendredi soir, c'est la collab entre Calvin Harris et Alesso. Under Control, c'est ce qu'on retrouve de suite à Sortie Pic.

Je vois qu'on est présent partout en Belgique, ça fait trop plaisir. C'est le cas de Diego qui nous écoute depuis Chapelle-Léa-Lémont, Dylan depuis Charleroi, Charline qui est branchée du côté de Senef. Vous aussi, hein, venez me partager un petit peu votre ville, venez me dire d'où vous écoutez le Kickstart. La plus grande fête du pays, elle est ici sur Typique avec en préparation dans la suite un petit boss, Straight Outta Line. C'est ce qu'on va retrouver et puis là on se régale. Voici Kelis avec Milkshake, le remix d'Alex One.

0: Dimitri Vegas, Martin Garrix, Like Mike arrive dans quelques instants et puis on va retrouver la DJ que personnellement je sors kiffe, Nova, elle arrive en playlist.
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0: Et ça, c'est un nom à retenir hein, sur la scène de la musique électronique belge en ce moment, puisque Nova, la DJ et productrice anversoise, continue son ascension fulgurante avec la sortie de son tout premier EP, Rave Kids, qui est attendu pour bientôt. Hein, il sortira dans une semaine, le 12 juin. C'est une artiste d'ailleurs qui s'est fait remarquer grâce à ses mix sur SoundCloud avant d'enchaîner les festivals et les scènes du monde entier pour célébrer cette sortie. Nova voit les choses en grand. Elle organise le 11 juin prochain une rave exceptionnelle. Attention, à l'Atomium à Bruxelles, c'est un événement gratuit inspiré de la culture rave belge qui l'a façonné depuis ses débuts. C'est une belle consécration pour celle qui revendique fièrement l'héritage de la scène électronique belge avec des influences acides et rave des années 90 avec l'esprit évidemment festif de chez nous. Et puis c'est pas tout, parce que si vous êtes fan de la DJ anversoise Nova, sachez qu'elle sera également à l'affiche des Ardentes. Ce sera début juillet. En attendant, Nova, on la retrouve de suite dans la playlist. Voici à Rave Kids.

0: Il y a du message hein, qui arrive sur le WhatsApp 0471 200 300. Il y a Dolores qui me dit toujours au boulot, du coup ça fait du bien, de la musique qui motive. C'est très loin de s'arrêter, on va continuer comme ça, on va passer une pure soirée ensemble. D'ailleurs, pour confirmer tout ça, il y a Soul et Charlie Winston qui arrivent avec Dusty Man, le remix de Jim Aves. Oui, c'est très loin de s'arrêter. On va également avoir un petit Dua Lipa remixé par Adam Porte dans quelques instants sur Typique.
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0: Allez, hop, hop, hop, on avance en direction de la playlist de ce vendredi soir avec Soul, Dusty Man, le remix de Jim Aves qui arrive, Dua Lipa aussi sera de la partie. Et puis juste avant ça, on file jeter un œil sur nos routes et on nous signale des ralentissements sur le 40 dans un chantier sur le viaduc de Herve vers Bâtisse. Vous perdez 8 minutes et puis ça coince également sur le ring de Bruxelles. Vous perdez 10 minutes à Strombeek vers Grand Bigard. Sinon, partout ailleurs, c'est plutôt fluide. Je vous rappelle évidemment que si vous constatez quoi que ce soit sur les routes, un seul numéro de téléphone, le RTBF Mobile Info 0800 48 400.

0: On va retrouver Florida dans la suite, sortie pique. Il y a Ray également qui sera de la partie avec David Guetta et Patton. Ce sera sur le titre Where is my husband?
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0: 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Ouais, c'est une chouette playlist en préparation. Juste avant ça, on va parler de cadeaux parce que vous le savez, durant la semaine, c'est Gaëtan Barthoz et Audrey qui vous sortent gentiment du lit. On les retrouve avec évidemment de la good music, de l'actu, de l'info, des jeux et puis surtout des cadeaux. 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Et si vous voulez profiter au maximum entre potes ou en famille et surtout prolonger l'aventure, il est même possible de dormir dans l'un des hôtels thématisés du parc. 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Côté playlist, on va se mettre bien. Florida arrive comme promis. Ray, David Guetta, Ipatona, c'est de suite dans la playlist sur Typique. Voici Where is My Husband.

On va voir qu'un titre qu'on écoute dans la playlist de Typique contient un petit quelque chose d'un morceau qui a cartonné dans le passé. On en parle évidemment très très vite et puis là on va se faire plaisir, on va mettre le son à fond parce que Kato arrive de suite en playlist avec Turn the Light Off et je vous l'enchaînerai avec un petit J Balvin bien mérité.

Jengi, l'artiste néerlandais, il arrive très vite en playlist. Et puis juste avant ça, on va voir qui pique quoi à qui. Bah ouais, parce que chaque vendredi, on repère les inspirations des titres que vous retrouvez dans la playlist. Et c'est justement le moment, l'instant de pouvoir faire une analyse de ces titres, de ces morceaux avec lesquels on s'ambiance et qui ont des samples de morceaux qui ont cartonné par le passé. Et aujourd'hui, on parle d'un classique de l'électro signé de Chemical Brother. Everybody coming off of the vibe. 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Sorti en 2015, ce morceau marque le grand retour du duo britannique avec un groove ultra efficace et un refrain impossible à oublier. Il est d'ailleurs popularisé pour le coup grâce à un film qui s'appelle Apex. Mais derrière cette énergie se cache un sample tout droit venu des années 70 et de 1978 pour être beaucoup plus précis. Et ouais, l'air de rien, en fait, à l'origine, c'est un titre funk. Hein. Soul, aussi signé Bunny Sigler, qui est sorti en 1979 et pas 78. Les Chemical Brothers vont récupérer une partie de cette performance, la découper, la retravailler, surtout la transformer en l'élément principal du titre Go. Et le résultat, bah, c'est un mélange parfait entre le groove funk de la fin des années 70 et puis surtout bah, la puissance électronique des Chemical Brothers. C'est d'ailleurs ce qu'on va pouvoir retrouver de suite dans la playlist. Voici Go.

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13: Votre vendredi soir, on l'ouvre ensemble, tout est ouvert pour démarrer le week-end. On remet ça de suite avec Disclosure dans la suite, Paul Kalkbrenner et Stromae aussi, c'est de suite avec Que ce soit clair.
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13: Belle soirée tout le monde.

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0: tout se passe bien, vous avez choisi Typique pour vous accompagner dans votre vendredi soir. Dans la suite, on va retrouver une collab belgo-belge. Romeo Elvis et Oscar and the Wolf, ils arrivent très très vite avec Bon Sens.
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0: Yes, c'est moi, bonsoir tout le monde. Bonsoir aussi aux petits nouveaux qui viennent de me rejoindre ici sur Typique. C'est le cas de Charles, de Fabi, de Guillaume et puis de tous les autres. Je suis là avec vous, prêt à dégainer évidemment une playlist parfaite, prêt à vous permettre de passer un tout bon moment, un moment de qualité évidemment, si vous êtes à la maison, si vous êtes en voiture, si vous êtes encore en train de bosser. Comme Nati qui dit coucou dame dame, je t'écoute depuis mon poste de conduite, bonne soirée. Puis on va aussi pouvoir profiter pleinement de ces fameux titres qui sortent. Bah oui, parce qu'on va sonder le radar des nouveautés dans quelques instants. On va retrouver un titre bien summer comme on les aime. C'est ce qui arrive dans quelques instants. Et puis avant ça, comme promis, Romeo Elvis, Oscar and the Wolf, on les retrouve. Et puis juste avant ça, Prospa et Clony, c'est maintenant dans la playlist avec Free Your Mind.

Et je vous joue un nouveau titre dans la suite. Un morceau d'un DJ qui avait disparu, qu'on avait peut-être oublié, mais il n'en est rien. On en parle juste derrière Major Lazer et Lost Frequencies sur Typique.

0: Disco Lines arrive très vite avec No Broke Boys et puis c'est le grand retour de The Avenger.
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0: Oui, c'est vrai, on pensait qu'il avait un petit peu disparu, hein, The Avenger, parce que il y a un petit peu longtemps qu'on n'a plus rien eu de sa part avec justement une de ses dernières sorties, c'était Quando. Ouais, l'air de rien, Quando, ça remonte, hein, c'est sorti il y a pas mal de temps. Après quasi 4 ans d'absence, le DJ niçois vient de dévoiler Starlight, un morceau inédit que seuls les spectateurs de ses concerts avaient pu découvrir ces derniers mois. Mais ça y est, c'est officiel, il nous régale avec ce tout nouveau titre. Très bon ça, hein. Il s'offre une très belle collab d'ailleurs, hein. The Avenger avec Ultra Naté, figure incontournable de la house et de la dance des années 90, et le résultat il est assez sympa, hein. Ça donne un titre groovy, solaire et très frais qui confirme évidemment la belle dynamique de The Avenger après Supernova, ça tombe bien. Le tout nouveau The Avenger avec Ultra Naté, Starlight, c'est ce qu'on retrouve de suite dans la playlist.

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0: petit spoiler alerte, pas impossible que vous puissiez faire le commandant de bord. À venir dans quelques instants, le titre de Kate Renada et Flo, ce sera The Mood dans la playlist Sort Typique.
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0: y a un de ces combos d'artistes belges là qui arrive dans la suite sort typique. Je vous ai placé du Henri PFR, un petit Damso aussi avec Papa Pau. Et puis attachez vos ceintures parce que toute la semaine prochaine, il y a du très beau cadeau à remporter avec Samy et Lou.
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0: Non, oui, on va parler de la good vibe de l'après-midi. Évidemment, Samy et Lou, c'est eux qui vous accompagnent sur le trajet retour en direction de la maison avec plein de good music. Vous allez pouvoir être reboosté, évidemment. Ça, c'est clair et net sur le trajet retour en direction de la maison. Il y aura aussi de l'actu, de l'info et puis parce qu'on pense à vous, parce qu'on aime vous faire plaisir, il y aura du très très beau cadeau parce que dès lundi, Samy et Lou vous offrent une expérience hors du commun. Vous allez pouvoir en fait remporter un repas gastronomique pour 4 personnes à bord d'un véritable Airbus A319 transformé en espace événementiel au cœur de Bruxelles. 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Hein. Rendez-vous toute la semaine prochaine avec la Good Vibe de l'après-midi aux côtés de Samy Lou dès 15h sort typique. Henri PFR dans quelques instants. Et puis avant ça, Damso va nous permettre de chanter. Voici Papa Pau.

Je sais pas si vous l'avez vu, hein, mais on vient tout juste de l'annoncer. Il y a Tiësto qui viendra mixer devant l'Atomium le 31 juillet prochain. C'est le Hangar qui organise cet événement. C'est un événement évidemment pour lequel on est partenaire. Et ce qui est bien, c'est que Tiësto, il arrive de suite dans la playlist avec Adagio for Strings.

0: La reine de la techno est belge, on la retrouve d'ailleurs dans quelques instants, notre Charlotte de 8 nationale. Elle est prévue, on va également avoir Anima avec Bad Angel, et puis juste avant ça, on va parler de DJ et puis surtout de tennis. Ouais ouais, le sport.
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0: Exact, et on va pouvoir allier le sport à la musique électronique, les copains, parce qu'on peut penser que tous les DJ ne font qu'être derrière les platines, et en fait pas du tout. Il y a plusieurs stars de l'électro qui sont aussi complètement fans de la petite balle jaune, parmi eux Martin Solveig, hein, qui était encore récemment présent à la soirée organisée par Gaël Monfils, le tennisman français, l'occasion pour lui de taper quelques balles avec Gaël Monfils et même de mixer pour son copain. Un autre grand passionné du tennis, c'est Bob Sinclair, hein, qu'on voit régulièrement avec une raquette à la main, et ils ne sont pas les seuls, puisque Kungs, Sophie Tucker, Solomon et Anima ou encore Redfoo font partie eh bien, de ces artistes qui adorent le tennis. Comme quoi, entre deux festivals et quelques milliers de personnes devant eux, bah, certains aiment simplement pouvoir échanger quelques petites balles sur un court. Et puis je vous rappelle évidemment que si vous êtes fan de tennis, hein, comme tous ces DJ qu'on adore, eh bien, vous pouvez regarder les matchs de tennis. Hein, ça se passe sur RTBF Typique en télé. Et puis vous pouvez également les retrouver sur RTBF Ovio. En attendant, avant de pouvoir peut-être faire quelques passes avec lui sur un cours, on ne sait jamais. Anima arrive aux côtés de Lisa dans la playlist. Voici Bad Angel.

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On reste bien là dans quelques instants. Charlie XCX arrive avec Von Dutch. Et puis juste avant ça, c'est le moment de la mise à jour. On va pouvoir découvrir notre coup de cœur de la semaine avec Slater et le titre Dance. Slater qui représente la nouvelle pop, hein, qui casse les codes et qui joue avec les frontières du trash pour nous faire danser. L'artiste américaine Slater intègre la playlist de Typique avec Dance, un single qui apparaît sur son nouvel album Worst in America, Worst Girl in America, le troisième album de l'artiste basé à Los Angeles. C'est après une performance en fait hors norme à Coachella cette année que tout s'est emballé pour elle alors qu'elle jouait à l'ouverture du festival en pleine après-midi. Slater a su rassembler une immense foule pour faire la fête au son de ce titres électropop ultra accrocheurs. Avec Dance, en fait, l'artiste de 29 ans rassemble l'énergie, les sonorités de l'underground et du punk avec l'efficacité de la pop pour notre plus grand plaisir. On découvre directement notre coup de cœur de la semaine. Slater, c'est là maintenant de suite à sortie pique avec l'excellentissime Dance.

Ça fait tellement plaisir de voir vos messages qui arrivent. C'est le cas de Paola qui me dit « Hello dame dame !» en mode chill pour débarrer le week-end avec de la good music dans les oreilles comme chaque vendredi. Bah, toujours là pour vous servir. Hein. Évidemment, une playlist de compétition. Antoine qui avait besoin de motivation pour faire son sport, il l'a trouvé grâce à Tipeee. Et puis Maureen qui vient seulement de terminer sa semaine. Vous aussi, venez me partager votre programme pour ce vendredi. Ça se passe sur le WhatsApp 0471 200 300. Côté playlist, on est sur notre vitesse de croisière avec Weekend qui arrive dans quelques instants avec The Hills, le remix de RL Grimm qui arrive. Et puis juste avant ça, petit plaisir coupable, voici Yellow Claw avec Shotgun.

0: Bon, allez, dans la suite, la révélation typique. Thomas Hamilton, il arrive avec She Wants Me.
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0: Exactement, je vous accompagne en ce vendredi soir. C'est toujours un plaisir de pouvoir vous permettre de profiter de cette belle playlist. 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L'ambiance, elle est également ici sur Typique avec, comme promis, un petit Thomas Hamilton qui arrive dans quelques instants. Juste avant ça, voici Jost Klein avec Europapa.

notre maître de cérémonie préféré, hein, celui qui vous accompagnera ce soir avec les meilleurs DJ belges internationaux. Il arrive dans quelques instants, Alex Klimov et Typique Party, ce sera sur le coup de 22h. Et puis, quant à nous, on reste en mode before avec Sonalo dans la suite. Ce sera juste derrière Nerdy et Oswego. Voici Bloom Wave.

0: la douceur de San Holo. Une autre douceur qu'on va pouvoir retrouver dans quelques instants, c'est celle de la voix d'Alex Klimov qui prendra le contrôle à partir de 22h. Oh bah t'as une douce voix quand même hein.
1: Ah oui, d'accord. Bah ok, voilà. Bah c'est très gentil. Alors, voilà. avant toute chose, bonsoir dame.
0: Bonsoir.
1: Voilà, ok, ça c'est fait. Bonsoir à toutes et tous. Et sachez un truc hyper important. Ça, c'est vraiment pour les fidèles.
0: Ah ouais, les fidèles des fidèles, hein, ouais.
1: Ah oui, les fidèles du vendredi, le passage de micro entre Dame et la petite voix qui vous accompagne durant Topic Party. Je dois vous dire, enfin, finalmente, bravo, j'ai reçu mon spritz.
0: Ouais, bah attends, je t'en ai rapporté 3. Pourquoi? Parce que j'avais une semaine de retard à chaque fois. Donc du coup, là, on est bon. Hein. Une semaine, ouais, un spritz.
1: Attendez, c'est des toutes petites bouteilles.
0: Tu vois que t'as été dans le bureau. Il me dit, non, mais j'ai pas encore été dans le bureau.
1: Ah ben oui.
0: Voilà, mais tu peux te servir, du coup.
1: Eh ben oui.
0: Tu peux trinquer avec ton talent.
1: Tu me rappelles ma maman, il me disait... Tu as vu le cadeau d'anniversaire que je t'ai offert? Mais oui, maman, je t'ai pas encore ouvert.
0: Mais tu l'as vu quand même. J'avais tout plié un planqué, j'avais mis un petit mot, j'avais dit santé et tout.
1: Oui, padrino, voilà. Avec un petit cœur et tout. Adorable.
0: Mais
1: adorable.
0: Oui.
1: Mais je voulais le partager tout d'abord avec nos auditrices et nos auditeurs.
0: Évidemment.
1: En tout cas, ceux qui ont suivi toute l'histoire,
0: le Splitgate.
1: Voilà. Donc, ce soir, ce vendredi, vous le savez, dès 22h, cette Topic Party, comme tous les vendredis et tous les samedis jusqu'à 2h du mat. Et le vendredi, on démarre soit avec Calumny ou avec...
0: Alex Germis.
1: Et ce soir, ce sera Alex Germis.
0: Yay.
1: Ce mec a un prénom d'enfer.
0: J'aime beaucoup aussi. Hein.
1: Ah ben voilà. À 23h, ce sera Sato Records. Sato Records, le label à la base Montois.
0: Ok.
1: Maintenant basé à Bali, en Indonésie, avec son boss Lumoon, qui ce soir va nous proposer un mix du DJ producteur Lillois Breda.
0: Ouh, cool. Ah, ça va être pas mal.
1: Attends, un label montois belge en Indonésie, à Bali, qui sort un track d'un mec lillois qui s'appelle Breda. Et dans tout cela, on n'a rien à voir avec les Pays-Bas.
0: Non, mais c'est pas mal.
1: Ah ben, c'est super.
0: Ça le fait.
1: Super. Et Breda sortira ce 19 juin sur Sato Records, évidemment, son track Gatito. Gatito qui, en espagnol, veut dire... C'est un
0: vas-y, vas-y, apprends-moi.
1: Chaton.
0: Oh, je suis ton petit gatito.
1: Non, t'emballe pas non plus. Alors, à minuit, là, retour en Belgique et dans le sud de la Belgique avec Vice. Vice, le DJ, producteur, remixeur, patron du label Saint-Vast Recordings et grand spécialiste de New Disco, Italo Disco, Indie Dance, House, avec un tout nouvel EP. Je pense qu'il va nous présenter... quelques tracks, son nouvel EP Romantic Visions, avec une sortie très très proche. Donc c'est même pas encore sorti que c'est déjà sur Typique et dans Topic Party. Alors,
0: on a toujours de l'exclusivité ici.
1: Ah ben bien sûr, voilà. Déjà avec toi. Et à 1h du mat, ce sera évidemment comme tous les vendredis de 1h à 2h...
0: La démence.
1: Bravo! La démence avec ce soir un espagnol, c'est Elias! Topic Party, c'est parti!
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3: Salut à tous, c'est Alex Germis. On se retrouve pour une heure de set avec des nouveautés, des remixes et mes coups de cœur. Le soleil s'est invité généreusement ces dernières semaines et il est malheureusement reparti, mais je me suis dit que c'était quand même le bon moment de vous proposer un petit peu d'Afro House. Et on démarre avec le remix de mon morceau Magic With You avant d'enchaîner sur un remix de Promiscuous de Nelly Furtado et Timbaland.

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1: On est toujours sur Typique et pour la suite, je vous ai calé mon petit coup de cœur de la semaine, Repeat It de Martin Garrix et Ed Sheeran. Pour la petite anecdote, ils ont fait ce morceau il y a 10 ans et ils le jouaient déjà à certains festivals en 2015. Mais sa sortie a ensuite été bloquée par les labels pendant 10 ans. Ils ont enfin pu mettre fin à tout ça cette année et se retrouver en studio pour finaliser le titre, qui nous replonge dans le style de l'époque, ce qui lui donne un côté super nostalgique, qui touchera tous les gens qui ont connu le prime de l'EDM de 2015.

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1: On va bientôt se quitter. N'oubliez pas que tous les mix sont à retrouver sur Ovio pour les écouter partout. Pour la fin du set, je vous ai réservé un petit quart d'heure trans techno avec des remixes de Aria par Omiki et A Prayer for the Dance Floor, le petit dernier de Charlotte DeWitt. Je vous souhaite une bonne soirée sur Typic.

0: c'était Alex Germiz qui a démarré Topic Party comme tous les vendredis de 22h à 23h en alternance avec Alumni. Alex Germiz qui a terminé son mix avec le dernier de Charlotte de Witt. Merci Alex. À 23h, on va retrouver Sato Records dans Topic Party.
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0: Voici le mix mensuel de Sato Records, le label à la base montois et basé actuellement à Bali en Indonésie avec son boss Lou Moon qui nous propose ce soir un mix du DJ producteur lillois Breda. Oui, il est de Lille et il s'appelle Breda, mais il n'est pas hollandais pour autant. Et il sortira ce 19 juin sur Sato Records son track Gatito, qui veut dire en espagnol chaton. Voici Breda pour Sato Records dans Topic Party.

Vous écoutez Top Egg Party comme tous les vendredis et tous les samedis de 22h à 2h du mat. Avec ce soir, en ce vendredi de 23h à minuit, Sato Racket avec un mix du Lillois.

0: C'était Breda, le DJ producteur lillois qui sortira ce 19 juin sur Sato Records son track Gatito. Merci Breda, merci Lou Moon, merci Sato Records et merci à vous d'être fidèles à Tepec Party évidemment. Et là avec Breda, c'était de la découverte comme toujours dans Tepec Party et sur Tepec. Merci Breda, à minuit, on va retrouver Vice.
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c'est Vice, le DJ producteur remixeur, patron du label Saint-Vast Recordings, grand spécialiste New Disco, Italo Disco, Indie Dance, House, avec un tout nouvel EP qui sortira.

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Vous écoutez Top Ekpori, évidemment, comme tous les vendredis et tous les samedis sur Tipeee de 22h à 2h du mat, avec ce soir de minuit à 1h le mix mensuel de

0: C'était Vice, le DJ producteur, mixeur, patron du label Saint-Vast Recordings, en résidence mensuelle et en exclusivité dans Topic Party, grand spécialiste New Disco, Italo Disco, Indie Dance, House, avec un tout nouvel EP, Romantic Visions, qui sortira d'ici très très peu. Merci Vice, à 1h du mat, comme tous les vendredis, c'est la démence.
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0: La voici, la démence évidemment, comme tous les vendredis, en résidence et en exclusivité de 1h à 2h du mat. Et le mix ce soir du DJ résident espagnol est

C'était la démence avec le mix du résident espagnol Elias. Là, il est temps pour moi de vous saluer et de vous souhaiter un excellent samedi. On se retrouve tout à l'heure, samedi, et évidemment dès 22h. Et d'ici là, excellente soirée, bonne nuit. Ou